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On passe la soirée ensemble et je veux prendre le temps de saluer toute l'équipe du Momo Café Resto au centre-ville de Thetford. Merci de nous écouter tout au long de la semaine, de la fin de semaine. C'est un plaisir de vous avoir avec nous. C'est pour vous qu'on fait de la radio, donc quand on sait que vous êtes à l'écoute, ça nous fait toujours chaud au cœur. Mon nom est Danaï Thériault et on est ensemble jusqu'à minuit.

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En ce dimanche soir, je veux juste vous faire un petit rappel parce que la ville de Thetford a demandé à ses citoyens de remplir un sondage en ligne qui concerne la planification stratégique 2027-2031. Et vous avez pas mal jusqu'à demain pour le faire. Donc, si vous voulez donner votre avis, ça se termine le 15 juin. Et demain, ben, c'est le 15 juin. Donc, vous pouvez remplir le tout sur le thetfordconsult.ca. Et tout va être indiqué là, sur le site web. Je le répète justement, thetfordconsult.ca. Donc, vous avez jusqu'à demain pour remplir le sondage. Donc, faites-le dès maintenant. Un bon dimanche soir, on est le 14 juin. Danaï Thériault qui vous accompagne.

à Victoriaville. 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Un bon dimanche soir à Victoriaville. Merci d'être à l'écoute.

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On a de la belle visite qui s'en vient cette semaine, ce jeudi, ici à Victoriaville. C'est Vincent Vallière qui va présenter son spectacle Au travers de la route, qui est basé sur son dernier album, qui est excellent. Donc, si vous ne l'avez pas écouté, premièrement, faites ça. Et sinon, ben allez le voir jeudi, 20h au Carré 150, à la salle Les Frères Lemaire. Vincent Vallière, il est incroyable pour nous faire rentrer dans son univers. Là. 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Mais on n'est pas encore rendu à jeudi prochain. Présentement, on est le dimanche 14 juin. On passe la soirée ensemble. Danaï Thériault qui est avec vous jusqu'à

La soirée ensemble et je veux prendre le temps de saluer toute l'équipe du Momo Café Resto au centre-ville de Thetford. Merci de nous écouter tout au long de la semaine, de la fin de semaine. C'est un plaisir de vous avoir avec nous. C'est pour vous hein, qu'on fait de la radio, donc quand on sait que vous êtes à l'écoute, ça nous fait toujours chaud au cœur. Mon nom est Danaï Thériault et on est ensemble jusqu'à minuit. 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

En ce dimanche soir, je veux juste vous faire un petit rappel parce que la ville de Thetford a demandé à ses citoyens de remplir un sondage en ligne qui concerne la planification stratégique 2027-2031. Et vous avez pas mal jusqu'à demain pour le faire. Donc, si vous voulez donner votre avis, ça se termine le 15 juin. Et demain, ben, c'est le 15 juin. Donc, vous pouvez remplir le tout sur le thetfordconsult.ca. Et tout va être indiqué là, sur le site web. Je le répète justement, thetfordconsult.ca. Donc, vous avez jusqu'à demain pour remplir le sondage. Donc, faites-le dès maintenant. Un bon dimanche soir. On est le 14 juin. Danaï Thériault qui vous accompagne.

0: 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Un bon dimanche soir à Victoriaville. Merci d'être à l'écoute.
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On a de la belle visite qui s'en vient cette semaine, ce jeudi, ici à Victoriaville. C'est Vincent Vallière qui va présenter son spectacle Au travers de la route, qui est basé sur son dernier album, qui est excellent. Donc, si vous ne l'avez pas écouté, premièrement, faites ça. Et sinon, ben allez le voir jeudi, 20h au Carré 150, à la salle Les Frères Lemaire. Vincent Vallière, il est incroyable pour nous faire rentrer dans son univers. Là. 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Mais on n'est pas encore rendu à jeudi prochain. Présentement, on est le dimanche 14 juin. On passe

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3: Passez un beau week-end.
4: J'ai passé un excellent week-end, mais là je pensais justement à toi parce que là je pense que t'étais avec tes jeunes à la, ben pas j'allais dire la playa, mais plus
3: à la playa dans la cour.
4: La playa dans la cour.
3: C'était le fun. Un petit party à la maison, party piscine avec les amis. On a eu bien du plaisir. C'était le fun. Il était temps qu'il fasse beau et qu'on puisse passer une fin de semaine complète dans la piscine. Malgré, tu sais, hier, dimanche, journée pluvieuse encore un peu.
4: Ouais, mais nous autres, on a quand même profité pour faire du ponton parce que c'est mon anniversaire demain.
3: Fait
4: que, c'est ma fête demain.
3: Quel âge? Ça se demande dessus, ça?
4: Trop jeune. Je suis trop jeune pour ça. 28 ans demain, là. Déjà.
3: C'est un gros party de prévu, c'était en fin de semaine?
4: Non, c'était en fin de semaine. Tu sais, le ponton, puis je veux juste dire qu'on a été bien festif.
3: Mon ami, un ponton, mon ami Peter McLeod, qui a passé une planche à bière.
4: Une planche à bière?
3: Ouais. Une planche à bière.
4: Ben, c'était pas mal ça hier.
3: C'est drôle, un ponton, ça va pas vite.
4: Non,
3: ça, tu t'achètes pas ça pour avoir des sensations fortes.
4: Non,
3: là,
4: vraiment pas.
3: C'est comme un salon qui flotte, là. C'est la même chose. Hey, plein d'affaires aujourd'hui. Ça m'a beaucoup fait rire, mais je veux vous raconter une arrestation. Des policiers ont procédé à une arrestation. Ça se passe au Pérou. Ils ont pogné un trafiquant de drogue, mais ce qu'ils ont fait pour le pogner, ça m'a vraiment fait rire. Je vais vous raconter l'histoire tantôt. Est-ce que vous parlez d'argent avec vos jeunes? Il y a un gros dossier dans le Journal de Montréal ce matin sur la première job d'été de vos jeunes. Quelle belle façon d'aborder les épargnes avec eux, justement. Tu vas faire tant cette année, cet été, cette semaine, ton montant de paye par semaine, c'est ça. T'as besoin de combien, mettons, pour fonctionner dans la semaine? Fait qu'on va en jaser tantôt, c'est super intéressant. Et je veux qu'on se parle des maudites trottinettes électriques.
4: OK. Jamais pris ça pour vrai.
3: Non, mais pour vrai, je dis pas, c'est super dangereux. Puis je vous en parle parce que j'en ai vu pas mal en fin de semaine. On en a jasé avec des amis hier, justement, de la dangerosité de cette affaire-là, du monde qui en font pas de casque présentement.
4: OK, moi.
3: Puis je suis tombé sur un article du Devoir qui parle de l'arrivée des trottinettes électriques chez les jeunes, beaucoup dans les cours d'école. Ça se fait voler, ça se promène avec pas de casque. C'est le Far West présentement pour les trottinettes électriques. Fait que ça, bien d'autres affaires. Nicolas Cloutier va être là pour la game de ce matin parce que les Kings de Caroline ont remporté la Coupe Stanley hier à Vegas en 6 matchs. Ça a été tout un match de hockey. Brandon Bossy, le gardien de but, a été intraitable. À rien passé. Il a été vraiment, vraiment très, très bon. Faut qu'on va s'en parler tantôt. Et je veux ouvrir le show dans 3 minutes avec cette histoire-là. Avez-vous vu ça? Il y a un kangourou en liberté.
4: Ah oui, j'allais.
3: À Boucherville. Un kangourou.
4: On est
3: loin du parc safari de Boucherville. Attendez de connaître l'histoire. On va s'en parler après. Arpin Lépine, voici Chance. Vous allez aussi entendre Greenwoods avec Désolé pour ça. Les étoiles filantes des Cowboys, ça s'en vient aussi. On vous accompagne jusqu'à 9h. Bonne semaine, c'est lancé. 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

0: Il y a un kangourou en liberté en Montérégie, dans le coin de Boucherville. Un bébé kangourou détenu illégalement s'est échappé vendredi d'une écurie dans le coin de Boucherville. Là, il était aperçu dans une plaine. Fais juste imaginer, mettons, là. Tu fais tes commissions tranquilles, t'as une lumière rouge à Boucherville, t'en vas faire tes affaires, t'en vas au Ikea, puis là, mané, boing, boing, boing, boing, boing, boing, boing, tu fais. Ou mettons, c'est tes enfants qui le voient en premier, là, puis là, maman, il y a un kangourou! Là, tu fais, ben oui, c'est ça, un kangourou. Arrête de... Là, ton niaisage, là. Ah ben, non, il y a vraiment un kangourou.
1: C'est fou, là.
0: Ouais, lors d'une recherche d'une pension pour chevaux dans une écurie, en début de semaine, une informatrice de la SPCA qui aurait aperçu l'animal exotique dans un enclos. C'est ce qu'a confié à l'agence QMI, justement, la directrice de l'organisme spécialisé dans les grands animaux. C'est des gens sans aucune connaissance du sujet. Ils n'ont pas les installations adéquates pour avoir ce genre d'animal-là. Mais la faune le ministère de la Faune et de la Flore lui a confirmé qu'aucun permis de garde d'animaux exotiques n'avait été délivré pour le secteur de Boucherville. Ça fait donc que les gens qui détenaient ce kangourou-là le détenaient de façon illégale. Et là, lui, ben, il s'est sauvé. Fait que la SPCA a appris vendredi que le jeune kangourou s'était échappé de l'écurie du Boisé, qui s'était retrouvé dans des conditions inadéquates. C'est pas loin de l'autoroute 20, dans le coin de Boucherville. Ça devient du braconnage, dans le fond, on appelle ça des braconniers. Ils auraient déclaré qu'ils allaient essayer de l'attraper au lasso, sinon de le tirer à l'arbalète. Fait que là, après avoir appris la fuite de l'animal, il y a des gens qui ont appelé SOS Braconnage pour les informer de la situation, pour pas que ça arrive. Fait là, les autorités travaillent conjointement avec les SPCA afin de transférer aux Zoomeller. Mais là, le ministère de la Faune, qui s'oppose à la capture de l'animal par les forces en place, veulent pas que le Zoomeller s'en mêle, mais c'est assurément, probablement, les gens qui ont les meilleures qualifications pour faire ça. Fait là, le ministère de la Faune, puis là, quand tu rentres, le ministère, là-dedans, là, ça va pousser des crayons pour trouver une solution pour faire ça. Ils ont eu un vent d'opération qui est en train de se faire, puis là, il y a une interdiction totale de capture, autant pour la famille que pour l'organisation. Le directeur général du service de production de protection de sauvetage animal, le SPSA, est en entrevue sur les ondes de LCN. Il dit là, on a les mains liées, on peut pas rien faire. Fait que lui, il se promène, il gambade, puis il va bondir jusqu'à on sait pas où. Il était aperçu vers 15h samedi dans une plaine près de l'autoroute 20 à côté du centre équestre du Boisé de Boucherville. À partir du moment où on perd le contact avec le sol, il perd un peu ses moyens de défense, il peut nous attaquer. Ça a l'air, c'est super dangereux.
1: Oui, c'est dangereux, un kangourou.
0: C'est pas comme un petit bonhomme. Là.
1: Non.
0: C'est pas cute de même. La capture doit être délicate, c'est pour ça qu'on préfère de très loin la télésédation vétérinaire. C'est une option qui semble vraiment plus propice pour sa capture. Puis il y a souvent des animaux exotiques qui sont régulièrement transférés illégalement au Québec à partir de l'Ontario. Ça arrive souvent, semble-t-il. Puis notre province voisine, l'Ontario, serait une porte d'entrée en matière de braconnage.
1: Ah, ouais.
0: Ouais, selon nos sources, le kangourou aurait été acheté pour 8 000 $ par un fournisseur qui se trouverait à Petrolia, en Ontario, à quelqu'un qui voulait un kangourou.
1: Un kangourou juste de même.
0: Ouais, puis là, il s'est sauvé. Fait que si vous apercevez... Ça, j'adore ça.
1: Qu'est-ce qu'il faut faire, Max?
0: Si vous apercevez le kangourou, ne tentez pas de l'approcher ni de le capturer vous-même.
1: Ben, ouais, ben, chanson-là, pour vrai, pour nous le dire, là.
0: Pour nous le dire, c'est la première affaire qui m'aurait passé en thèse. Bon, parfait. Qu'est-ce que ça m'a fait?
1: Ça va être dans le char.
0: Des réglisses. Ah, oui, certain.
1: Des réglisses.
0: Va arriver comme à la lumière rouge, le kangourou, t'as son arrêt, t'es attaché, on va le porter au zoomer. Contactez immédiatement la police ou SOS Braconnage pour que les autorités compétentes puissent intervenir en toute sécurité. On a probablement au Québec un des meilleurs zoos au monde avec des gens avec les meilleures qualifications ou à peu près. Pouvez-vous les laisser faire, là? Pouvez-vous laisser faire les...
1: Ça, au moins.
0: Les gens du Zoomeller.
1: Ah,
0: écoute,
1: oui.
0: La façon qu'ils ont de traiter les animaux, cette façon-là, ce soin particulier-là qu'ils ont de faire attention justement à la faune, à la flore, aux animaux, à tout ça... On pourrait juste s'en servir comme allié au lieu de leur mettre des bâtons dans les roues, parce que sinon, si c'est le gouvernement qui s'en mêle, là, on va faire une étude, un rapport, une copie, on va en parler, on va aller en chambre, on va checker ça. Dans 4 mois, on va être encore là-dessus. Là.
1: C'est pas un alien, là. C'est un animal.
0: Non,
1: là.
0: Non. Les gens du Zoomeller sont équipés pour le faire, puis eux ont levé la main en disant comme, hey, on est capable de faire ça. Mm. On va le trouver, on y fera pas mal, inquiétez-vous pas. C'est mieux ça, justement, que de le laisser là, puis que maintenant, il dit clair, il va se mettre boyer, moi!
1: Au lasso, là. C'est pas un festival de country, là.
0: Si vous apercevez le kangourou, ne tentez pas de le capturer. Pas grand monde équipé pour faire ça, là.
1: T'as pas une corde pour.
0: Un lasso de détail rap, mais non. Moi-même, ça marche, là. s'il fasse attention. Fait que si jamais vous voyez le kangourou dans le coin de Boucherville ou peu importe où il est rendu ce matin, faut appeler SOS Braconnage. Pour vrai, ça m'a fait sourire cette histoire-là quand je l'ai vue. J'ai fait comme, OK, on va faire attention. Voici les étoiles filantes avec les Cowboys fringants à la bonne place de Vince Lemire. Ça s'en vient dans les prochaines. Et, on parlait d'arrestation ou de procédé d'arrestation d'un kangourou au Pérou. Une gang de policiers qui ont arrêté des trafiquants de drogue. Mais comment ils ont fait pour les arrêter? Je trouve ça exceptionnel. Je trouve ça... Moi, aucune pitié pour les criminels. Là, honnêtement, pareil, là, si tu te fais arrêter puis ça brosse, moi, souvent, ça me fait rire.
1: Les autres, tu peux les attraper avec une corde.
0: Ah non, ça, ça, les tie wraps, les cordes, puis tout. Puis let's go, garde-toi. Mais ce qu'ils ont fait au Pérou, j'ai adoré ça. Je vous raconte ça dans les prochaines minutes. Voici les Cowboys tout de suite dans vos 100 000 matins.

0: Il y a deux championnats qui sont terminés en fin de semaine. La Ligue nationale de hockey, évidemment, les Hurricanes de Caroline qui l'emportent et les Knicks de New York ont battu les Spurs de San Antonio également au basket. Fait que la saison de sport prend un autre tournant. Là, on rentre vraiment dans la Coupe du monde de soccer. On rentre dans ce qui s'en vient. La fin de la saison de la Formule 1 puis tout ça. Fait que hockey, basket, c'est fini. On aura la chance d'en parler dans les bulletins sportifs un peu plus tard aujourd'hui. Parler de hockey également avec Nicolas Cloutier qui sera là pour la game. Ça finit tard. Honnêtement, là, hier, là, ça finit tard dans l'année, en fait. Okay. Comme 14 juin, c'est plus tôt que l'année passée. Ouais. Mais hier, là, quand la Coupe Stanley s'est donnée, j'ai comme fait bon. Enfin.
1: Tu vas pouvoir te coucher plus tôt.
0: On va pouvoir regarder d'autres choses. Puis j'aime ça regarder le hockey, là, mais là, hier, le menu, c'était comme là. Fin de petit le Canadien est sorti depuis déjà quasiment 3 semaines.
1: C'est vrai.
0: Ça va quand même très, très vite. 6h20 minutes dans les prochaines en musique bleue, jeans bleus, ça s'en vient avec Scotch and Poche dans vos 100 000 matins. Restez là.
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10: Bonjour, bon début de journée. Ici Claude Marquis. Voici vos actualités. Le premier ministre Mark Carney se rendra à Évian-les-Bains en France pour le sommet du G7 qui s'amorce aujourd'hui. Cette réunion à laquelle le président américain Donald Trump devrait également assister intervient alors que la date butoir pour l'accord commercial entre le Canada, les États-Unis et le Mexique approche à grands pas, puisque c'est le 1er juillet. Le ministre responsable du commerce Canada-États-Unis, Dominique Leblanc, qui a récemment rencontré le représentant américain au commerce, Jamieson Greer, a dit qu'il s'attendait à de nouvelles discussions durant la réunion du G7 en France. Le premier ministre Mark Carney a déclaré samedi s'attendre à ce qu'il y ait des progrès dans les discussions. Le Parti libéral du Québec a envoyé hier une mise en demeure au chef péquiste Paul Saint-Pierre Plamondon, lui demandant de retirer ses propos liant le PLQ au crime organisé et de présenter des excuses formelles. S'il refuse de le faire, le PLQ n'hésitera pas à défendre ses droits devant les tribunaux et se réserve le droit d'intenter un recours en diffamation contre le chef du Parti québécois, a déclaré le chef libéral Charles Milliard. Le parti a donné au chef péquiste un délai de 72 heures. Paul Saint-Pierre Plamondon a cependant exprimé son refus de se conformer à la mise en demeure. Et le souper bénéfice de la Fondation Kimeyan, tenu le 28 mai dernier, a permis d'amasser plus de $33,000 pour soutenir la mission du Ranch Kimeyan. Le ranch, situé à Saint-Christophe-d'Arthabasca, offre une gamme de services équestres adaptés à tous les niveaux, incluant des cours, des randonnées, des programmes thérapeutiques et des activités de groupe. C'est ce qui complète vos informations. 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
0: Bon début de semaine, tout le monde. Pour aujourd'hui, c'est une alternance de soleil et de nuages, donc un mélange des deux avec un 40% de probabilité d'averse. Maximum de 22, ça va être moins humide que la semaine passée. Hein. On s'en rappelle, l'humidex pouvant aller jusqu'à 26. Sinon, pour ce soir et cette nuit, c'est partiellement nuageux, oui. Ça va être dégagé un peu plus tard en soirée, minimum de 11. Et demain, mardi, eh bien là, c'est là que le beau soleil va pouvoir être avec nous tout au long de la journée, maximum de 24.
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13: Oh. Hey, on va entendre Soul Pleureur de Dogmatic dans les prochaines minutes. C'est le premier vidéoclip que je me souviens avoir vu. Là. T'sais, tu fouilles dans tes souvenirs, là. Tu te dis, c'est quoi le premier vidéo? Moi, c'est ça. Musique Plus, chez nous, dans le salon de la rue de Tilly à la Chenet. J'ai le souvenir clair de la première fois que j'ai vu ça. Ça s'en vient en musique. Mais avant, Scotch and Poche, voici Bleu, Jeans Bleu. Puis au retour, comment les policiers du Pérou s'y sont pris pour arrêter un très gros trafiquant de drogue? Moi, je trouve ça écœurant. Hein? Bon, vrai. Le gars s'est fait pogner. Il fait bien du cash avec sa drogue, mais il est un peu épais. On raconte ça au retour, bougez pas.
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0: Ça se passe au Pérou, à Lima. Ça s'est passé jeudi de la semaine passée. Les policiers péruviens sont à la recherche d'un gros trafiquant de drogue là-bas, un narcotrafiquant, quelqu'un qui en a beaucoup, là, puis qui a un gros réseau, puis tout ça, mais qui est caché. On sait pas il est où, mais il est caché au Pérou à quelque part. Puis garde rapprochée, il sort difficilement de chez eux. Une opération quand même assez compliquée. Quand ils l'ont arrêté, il avait en sa possession 2524 sachets de pâte de coca, 200 grammes de marijuana, un gun, des munitions, de l'argent liquide, tout ça. Là, bon, tiens, tranquille, le genre idéal. Oh,
1: c'est un dimanche après-midi.
0: De quoi le relax, party piscine chez eux, puis envoyez-nous. Fait que comment on fait pour le faire sortir? Ils se rendent compte que ce gars-là, c'est un gros, gros fan de soccer. Puis le Pérou, malheureusement, est éliminé. Ils sont pas de la Coupe du Monde cette année, mais le gars, il aime beaucoup, beaucoup les matchs de soccer. Fait qu'eux décident de mettre sur pied un genre de party de visionnement de matchs de soccer et par personne interposée dans leur contact avec des agents doubles de l'inviter là-bas dans ce party-là en disant, écoute, il dit, il y aura pas personne, il y aura pas de police, tu peux venir, on va regarder ça en chum, ça va être le fun. Fait que lui, il se fait pogner, il fait hey, « je vais aller voir ça, match de soccer, jeudi, l'ouverture de la Coupe du Monde ». Il s'en va là, il est déguisé, on sait que c'est lui, puis tout ça. Puis lui et sa garde rapprochée arrivent, dans le fond, puis là, screen les lieux, puis il n'y a pas de police, c'est un endroit qui est sécur, il peut sortir, parfait. Fait que là, il s'en va, il s'installe, il regarde le match de soccer, prend une bière. Mais là, il y a des mascottes qui arrivent. Un match de soccer, puis là, lui, commence à festoyer les mascottes, puis il y a du fun, les mascottes. Puis maintenant, les mascottes, ils pognent, ils couchent à terre, ils sacent les menottes, puis ils partent avec.
2: Hein?
0: Les policiers étaient des mascottes.
2: Ben, voyons.
0: Ils étaient déguisés en Clutch et Maple, qui sont deux mascottes emblématiques là-bas. Et ils ont procédé, justement, à l'arrestation de ce bonhomme-là. Puis il est drôle, parce que dans la vidéo, ce qui est comique, c'est que tu vois les policiers lui passer les menottes, mais dans le soude de mascotte en plus, puis de faire le perquis après ça, dans le soude de mascotte. C'est une vidéo, là, mais ils sont couchés à terre. Là, le gars, il a ôté sa tête de mascotte pour l'arrêter. Mais passe les menottes et partent avec.
2: Mais ça quelle bonne idée.
0: Ça m'a tellement fait rire. Et ce corps de police-là fait toujours ça. Souvent, là, des opérations pendant les périodes des fêtes, durant l'Halloween, Noël, les agents se déguisent souvent en super-héros, en personnages de films d'horreur, et en Père Noël. Il n'y a rien qu'ils n'ont pas fait, ou à peu près, pour pogner du monde. Parce que là-bas, à cause du cartel de la drogue, les barons de la drogue, les criminels se cachent, sortent difficilement. Ils sont très, très alertes par rapport à « y'a-tu des polices, y'a-tu pas de police? » Il y a beaucoup d'observations de watch qui se font, sont obligés de se déguiser.
2: Il faudrait faire ça au Québec, genre, mais avec genre bonhomme Michelin, puis Youpi.
0: Le bonhomme carnaval.
2: Le bonhomme, ça, ouais, c'est ça.
0: Il prend ça dans l'arrestation de quelqu'un avec Youpi, genre.
2: Ça serait
0: la mascotte, malade. La mascotte de métro, le chef bouffeton, là.
2: Mais on avait le site.
0: Mais c'est fou parce que on raconte dans l'histoire, justement, que le gars, à un moment donné, ça a été long la veillée, là. Tu sais, il est arrivé comme genre à peu près vers 6 heures au début de la Coupe du Monde, début de la soirée de la Coupe du Monde. Puis là, mané, il y a du fun, prend un verre, mané, les autres, les mascottes, ils arrivent, bras des airs. Puis là, il devient, tu sais, il était comme caché. Mané, c'est comme il s'est laissé aller, une petite soirée, prendre une bière, on a du fun, un match de soccer, wouhou! Mané, il t'arrête de danser avec les mascottes dansent avec, il pogne sac à terre, les menottes, clac, clac. Oh, ouais.
2: Hey, tout ça a été filmé, là. Ah, c'est ça
0: doit tellement
2: qui...
0: être drôle,
2: ah,
0: là.
2: Mais oui.
0: Puis, il enlève le casque, lui, de faire comme.
2: Je l'avais.
0: Elle se fait avoir.
2: Oh non.
0: Mais c'est très, très drôle. Alors, Clutch et Maple, bravo pour cette belle arrestation. Ça m'a beaucoup fait rire. OK, en musique, c'est un Soul Pleureur. Voici 10 Soul au TMC et Dubmatic tout de suite.

0: Bon, Olivier vient d'apprendre que j'avais un band de rap quand j'étais jeune.
1: Hey, c'est impressionnant. Puis en plus, je t'ai demandé si t'avais pas des photos. Puis t'as dit, ouais, non.
0: J'ai dit, oui, mais non. Il y en a, mais non. C'est réservé à usage personnel. Non, mais pour vrai, moi, cette chanson-là, Sur le pleureur de Dogmatic, c'est la première toune que j'ai vraiment faite. T'sais, une toune que tu te rappelles le nom, mettons, que tu sais, que tu connais les paroles, pis ouais, ça. Mon frère, il y en a plein, mais c'est des chansons qu'il oublie à travers le temps, pis tu peux pas vraiment reconnaître les paroles. Comme là, hier, on a découvert la nouvelle toune de la Coupe du Monde, Die Die, de Shakira. Ouais. Pis l'autre, là, pas Bad Bunny, là.
1: Boswell, là, si tu me dis ça, là.
0: Non, mais, non, non, c'est Die Die, c'est Shakira, pis comment il s'appelle?
1: Burna Boy.
0: C'est Die Die avec Shakira, Burna Boy. Fait que là, on a découvert ça hier. Là, il aime bien ça. On va l'écouter pendant la Coupe du Monde.
1: Burna Boy, ouais.
0: Mais moi, cette chanson-là, c'est loin, loin dans mes souvenirs. Je me souviens là, comment le salon était placé. La première fois que je l'ai vu à la TV, j'ai fait, mais c'est bien bon, ça. Puis après ça, en vieillissant, c'est sûr, je me suis lancé dans le rap. Puis, maintenant, le rap m'a exclu.
1: Le rap t'a exclu?
0: Ouais. Ah non, mais c'était pour le fun, là, c'était au secondaire. C'était pour le fun, mais on la faisait en show, celle-là.
1: Ay, c'est malade.
0: Ah, c'était écœurant. Hein? Puis là, c'est ça, là-dedans, vous entendez Barney Valsin, qui est devenu un des choristes de Céline aujourd'hui. Vous entendez Dessy Dilorio, qui a joué avec à peu près tous les bands français sur la terre qui existent. Fait que juste dans cette chanson-là, il y a du monde après ça qui ont éclos, qui ont eu des carrières musicales exceptionnelles. Puis pas comme frontman, là, pas comme chanteur de première ligne. Comme Dessy Dilorio, elle a chanté avec à peu près tout le monde à la francophonie, puis elle gagne super bien sa vie de ça. Aujourd'hui, elle a une voix exceptionnelle. Fait que c'était le petit cours de musique. classe moyenne s'en vient avec Au fond des bois dans les prochaines minutes. Très, très hâte de vous jouer ça. Ou si vous allez entendre Vallière avec Je marche comme on tombe. Est-ce que vous parlez d'argent avec vos jeunes? Il y a un dossier dans le Journal de Montréal ce matin, puis je veux qu'on s'en jase. La première job d'été, c'est le moment idéal de s'asseoir avec votre enfant et faire bon. Ouais. Là, cet été, tu vas travailler, tu vas faire X nombre de sous. Voici comment on pourrait organiser ton été, comment placer des affaires pour que je sais qu'il va faire ben, va m'acheter des affaires. Ouais, non. Oui, mais non. On va t'aider. On va t'aligner. Fais ça dans les prochaines minutes dans vos 100 000 matins.
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0: Place moyenne au fond des bois dans vos sables le matin, 6h45 minutes. Peut-être que vos jeunes ont commencé à travailler ou que c'est leur première job d'été. C'est le fun, ça. Ta première job, c'était quoi?
1: C'était 4 jours.
0: 4 jours.
1: Hey, même pas vrai. Même pas vrai, Max. Je devais compter avec un petit truc, là.
0: Doorman.
1: À 14 ans, doorman. Ouais. Non, c'était dans un genre d'épicerie, là. Peu importe, là. Je devais compter le nombre de personnes qui rentraient puis qui sortaient.
0: OK.
1: C'était ça, ma première job.
0: Puis après ça, 4 jours, moi, ce que je veux savoir, c'est le nom de moniteur.
1: Ah, c'était RAZ. R-A-Z.
0: Raz.
1: Okay. Moi, ça me tentait pas un fruit.
0: Je non, non, c'est ça. Trop, ça. Quand t'es loup, là, ou quelque chose comme ça.
1: Non, on laisse ça pour les autres.
0: OK, moi, j'avais Yoshi au Kanjo.
1: Cool.
0: Mais c'est une bonne occasion de parler d'argent avec vos jeunes. Puis un super beau dossier ce matin dans le Journal de Montréal d'Emmanuel Grill. Je trouve ça vraiment le fun. Tu sais, il dit, avec l'arrivée de la première job, souvent, c'est le moment d'avoir la discussion que vous, tu sais, les enfants que vous leur expliquez depuis des années que l'argent pousse pas dans les arbres, que papa et maman sont pas faits en argent, que l'argent, c'est durement gagné. Prenez le temps, après une semaine ou deux de travail, comme on dit, ou à la première paye, de vous asseoir avec votre jeune puis de regarder avec lui. Bon, regarde, cette semaine, t'as travaillé 5 jours, t'as fait ça 2 fois, ça t'a donné 10 jours de travail, ça t'a donné, je sais pas combien ça, 300$, mettons. De ton 300$, qu'est-ce que tu vas payer en impôts, ou à peu près, tu payes à peu près rien à cet âge-là, là, mais plus tard, quand tu vas payer X nombre d'impôts. Là, si tu veux épargner, il faut que tu prennes des sous, t'es mettre dans un compte épargne. Veux-tu qu'on commence à regarder pour peut-être une petite carte de crédit avec un genre un 300$ dessus pour peut-être tes petites dépenses d'affaires-là? Tu veux-tu commencer à penser à peut-être mettre de côté et d'acheter une voiture? Ouais, j'aimerais ça. Parfait, c'est combien ça coûte un char? Tu sais, un char neuf aujourd'hui, là, non, avant, là, que je faisais du remote chez Hyundai, on vendait des accents à 8000$, là, c'est...
1: Ben, même des chars d'occasion, là, c'est, des fois, c'est même pas achetable.
0: Non, non, c'est ça, là. Fait que, tu sais, si tu veux acheter une voiture, parfait. Quel genre de voiture t'aimerais? Parfait. Ça, faut voir que tu travailles pendant tant de nombre de semaines ou de mois pour mettre un montant de côté pour pouvoir t'acheter cette voiture-là puis faire tes paiements. Quand tes paiements vont rentrer, ça va être X par mois. Après ça, ben, à un moment donné, il va falloir, en grandissant à 17, 18, 19, 20, 21, comme année, tu partes peut-être dans l'appartement, que tu ailles à l'école, que si tu décides d'aller étudier ailleurs, ben, papa, maman vont t'aider, mais tu vas avoir des dépenses là-bas, tu sais, combien ça va te coûter par mois. De juste avoir la première discussion avec eux là-dessus sur la difficulté de gagner de l'argent, le temps que ça prend, la valeur de l'argent aujourd'hui. Tu sais, juste, et puis l'exercice est bon. Tu fais le premier exercice avec eux. Qu'est-ce que tu peux acheter avec 1000

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1: 17 ans, là, Max, là, j'aurais aimé ça commencer à 18 ans, t'imagines? Ah oui. Ah oui. C'est 10 ans, là.
2: Ça veut dire cette année, ça? Oui,
1: ouais, c'est ça, c'est cette année.
2: C'est ça, c'est cette année. J'ai commencé à 27 ans, tu vois, quel âge? 28.
1: 28,
2: ouais, c'est ça.
1: Ouais.
2: Mais c'est vrai, mais tu sais, tu peux. Puis même 18, tu commences. Mais c'est parce que c'est pas le fun. Tu sais, moi, je me souviens, à 18 ans, là, t'as tout en tête, sauf épargner.
1: Oui.
2: T'as tout en tête, sauf te mettre de l'argent de côté jusqu'à ce qu'à un moment donné. Moi, j'ai travaillé beaucoup dans les bars. Quand j'étais jeune, j'animais dans les bars. Puis j'ai eu comme un 2-3 ans où je faisais vraiment beaucoup d'argent dans les bars pour un jeune de 19-20. Mettons, dans une semaine, j'étais payé cash. Dans les bars, c'était ça, là. Mais, si l'autorité des marchés financiers écoute, là, c'était pas ma décision. C'était comme ça que ça marchait dans le temps, là. Puis, tu sais, je prenais de l'argent, je mettais ça dans un compte, j'en gardais, je m'en mettais dans les poches. Fait que, mettons, une soirée, puis dans le temps, dans les bars, c'était fourré, donc t'as payé 500$ par soir. J'en faisais 4 par semaine, ou 4 ou 5 par semaine. Fait que, mettons, je prenais 200, je mettais 200 dans les poches, je prenais 300, mettais 300 dans une enveloppe. Fait qu'à la fin de la semaine, mon 300 d'enveloppe, le 1500 que j'avais, j'allais le porter à la banque. Mettais ça dans un compte. J'ai fait ça pendant longtemps. Fait que ma première maison, il y a une partie du cash down qui vient de ça, dans le fond.
1: Ah, ben ouais, c'est bon, ça.
2: Ouais, mais ça a été, tu sais, oui, pour acheter la maison, mais moi, j'avais rien d'autre. J'avais pas, après ça, là, je suis rentré dans les REER, c'est plate, ça.
1: Ouais.
2: À 20 ans, t'as ça à la banque, veux-tu prendre des REER? C'est dans trois vies, là, la retraite.
1: Dans trois vies.
2: Arrête, c'est dans, genre, soit c'est dans 40 ans. Oui, mais c'est important de... Puis tu sais, il y a des façons de faire et d'avoir justement la discussion de façon quand même le fun. Puis il y a des outils dans le Journal de Montréal, dans l'article justement, vous allez retrouver le guide du premier emploi d'Éduc Épargne, la zone affaires jeunes de l'AMF, justement, t'as plein de conseils là-dedans, plein de choses. Puis il y a un site qui s'appelle Les Jeunes et l'Argent, la Fondation canadienne d'éducation économique. C'est une super belle discussion à avoir avec vos jeunes enfants. Fait que faites ça, là, cette semaine, avant qu'ils commencent leur premier job, là, avant que Goglu aille au canjo.
1: Goglu! Il y
2: a tout le temps un qui s'appelle Goglu dans le canjo. Voici Valière avec Je marche comme on tombe. Vous êtes dans vos 100 000 matins, les 6h50. On vous souhaite un excellent début de semaine. On va parler avec Nick Cloutier dans les prochaines. Les Hurricanes de la Caroline ont remporté la Coupe Stanley hier. Ça me rentre pas dans la tête de voir y espérer que de cogner mec la Coupe Stanley. Je suis pas

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3: Bon lundi, ici Louis-Philippe Arnoirel. Nous débutons à l'international alors que les États-Unis et l'Iran sont parvenus à un accord préliminaire visant à rouvrir le détroit d'Ormuz et à prolonger un cessez-le-feu fragile dans la guerre au Moyen-Orient. Cela pourrait permettre au pétrole et au gaz naturel dont le monde a désespérément besoin d'atteindre le marché mondial. Les détails de l'accord n'ont pas été immédiatement rendus publics et l'Iran a indiqué que sa mise en œuvre ne commencerait pas avant la signature qui, selon le Pakistan, médiateur clé, devrait avoir lieu vendredi en Suisse. Cela pourrait offrir un moyen de mettre fin à une guerre qui a fait des milliers de morts à travers la région, notamment parmi les principaux dirigeants iraniens. Le premier ministre Mark Carney se rend à Évian-les-Bains en France pour le sommet du G7 au lendemain de l'annonce par le président américain Donald Trump d'un accord visant à mettre fin au conflit en Iran. Monsieur Trump a annoncé cet accord hier. Il a ajouté qu'il avait autorisé la levée du blocus américain dans le détroit d'Ormuz. Alors qu'il se trouvait en Irlande cette fin de semaine, Monsieur Carney a déclaré à la chaîne d'information irlandaise RTE que la guerre en Iran était le sujet numéro un du G7, ajoutant que la guerre en Ukraine constituait également un enjeu majeur. Le premier ministre rencontrera aujourd'hui le président du Conseil européen Antonio Costa et la présidente de la Commission européenne Ursula von der Leyen avant de participer à un dîner de travail consacré aux questions géopolitiques et économiques. Et pour terminer, le Parti libéral du Québec a envoyé hier une mise en demeure au chef péquiste Paul-Saint-Pierre Plamondon, lui demandant de retirer ses propos liant le PLQ au crime organisé. Le Parti libéral a aussi demandé des excuses formelles, mais M. Saint-Pierre Plamondon a fait savoir qu'il ne se rétracterait pas. Le PLQ donne un délai de 72 heures suivant la réception de la lettre pour présenter des excuses publiques. En cas de refus, le parti se réserve le droit d'exercer tous les recours appropriés. C'est ce qui complète vos actualités Arsenal Média. Passez une bonne journée sur nos ondes.
4: Hey, au sport, il s'en est tellement passé en fin de semaine. Les Hurricanes de la Caroline ont remporté la Coupe Stanley en 6 matchs. Ils ont vaincu les Golden Knights de Las Vegas hier chez eux à leur domicile. Rob Brind'Amour met donc à son coup cette médaille-là de la Coupe Stanley, cet accomplissement-là en tant qu'entraîneur-chef. C'est vraiment exceptionnel. Les Canes ont connu une progression exceptionnelle cette saison. Des séries de fin de saison où ils ont été dominants. Et le trophée du Conn Smythe, qui est remis au trophée au joueur le plus utile durant les séries de fin de saison, a été remis à Jordan Staal, le capitaine, qui a été incroyable dans cette série finale. Sinon, au basketball, les Knicks de New York l'ont emporté également en 5 matchs. On aura, dans le fond, pas nécessité la tenue d'un match numéro 6 à New York. On aura remporté ça à San Antonio dans un match où les Knicks sont encore revenus de l'arrière vers la toute fin. Et à la Coupe du monde de soccer, ça s'est amorcé la semaine dernière, jeudi. Vous le savez, le Canada est en action vendredi, match nul de 1-1 contre la Bosnie-Herzégovine dans leur groupe, le groupe B. Le Qatar contre la Suisse, 1-1. Donc, tout le monde est à un point dans ce groupe-là. Mais sinon, hier, l'Australie a vaincu la Turquie 2-0. Les Pays-Bas ont vaincu le Japon. Enfin, ont annulé contre le Japon 2-2. Et à surveiller aujourd'hui l'Espagne, l'entrée en scène aujourd'hui de l'Espagne contre Cap-Vert. Ça va pas être bien, bien difficile contre le Cap-Vert à midi. Et ce soir, l'Arabie Saoudite contre l'Uruguay et l'Iran contre la Nouvelle-Zélande. Pour ceux qui attendent l'entrée en scène de Kylian Mbappé, il faut attendre jusqu'à demain mardi 15h. Et l'Argentine à 21h demain de Lionel Messi qui affronte l'Algérie. 7h01.
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0: Salut, bienvenue dans vos 100 000 matins. C'est encore moi.
1: J'espère que c'est toi.
0: Je sais, j'aime ça, l'ouverture comme ça. Que ça reparte, ça m'a toujours fait rire. Alex Warren s'en vient à musique avec Fever Dream. Nicolas Cloutier de TVA Sports sera avec nous autres pour parler de cette série finale entre les Hurricanes et les Golden Knights de Las Vegas. Brandon Bossy a été exceptionnel hier. Quelle belle histoire que celle de Bossy. On va s'en parler au retour. Et aussi, évidemment, avec Nick, ben, l'entre-saison du Canadien, le travail est commencé hein, pour Kent Hughes. Marc Bouchard, sa chronique de voiture s'amène. La revente des véhicules électriques d'occasion, comment ça fonctionne? On va en parler avec Marc vers 7h40 ce matin. Alors voilà, merci d'être dans vos 100 000 matins. Alex Warren, le meilleur de la musique, c'est Oh, voici Fever Dream.

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2: Nicolas Cloutier, TVA Sport, salut.
3: Salut Max.
2: Comment tu vas?
3: Papa, écoute, pas dormi beaucoup, mais ça va bien. Ça va bien. Ma prédiction confirmée, Hurricanes en 6.
2: Oui, ça c'est bon pour ça. Ça commence bien. Moi, la seule affaire, c'est que j'ai très, très, très, très mal dormi. Moi, y espérer que Kotkaniemi avec la coupe, ça. Ça.
3: Ouais. Non,
2: je. Call, hey, c'est pour vrai, ça m'a vraiment fait de quoi? J'ai fait en sérieux, hey! Pour vrai?
3: Ben voyons donc. Moi, ça me fait pas un pli, honnêtement.
2: Ah, ça me gosse.
3: En fait,
2: moi,
3: j'avais pitié de lui. J'avais pitié de lui mais d'être satisfait. Et de prendre la coupe avant des gars comme Jackson Blake, là, je le voyais aller. Là,
2: mais oui, c'est quoi cette histoire-là?
3: Ah, écoute, c'est une question d'expérience. Non?
2: Mais non, je sais bien.
3: Parce qu'il avait passé. Oh, non, mais on est à terre, on est sur la même longueur d'onde. Là. Hey, ça, moi aussi.
2: Hier, Renault expliquait à TVA Sport que Nicolas Deslauriers ne pourrait pas avoir son nom sur la coupe.
3: En fait, les Hurricanes pourraient. Je pense qu'il a 50 noms.
2: Ouais.
3: Alors, on pourrait décider de le graver sur la coupe. Mais il n'y a pas de facto le droit d'être sur la coupe. Là. C'est pas un droit acquis. Parce qu'il n'a pas joué un match pendant les séries. Il n'a pas joué les 41 rencontres de saison régulière. Exact.
2: Hey, mais c'était hier là, un match dans lequel moi, tout ce que je me disais tout le long, c'est mais pourquoi on avait confié le filet à Anderson déjà en début de série? Hey. Brandon Bossy est tellement bon. T'sais, ils ont balayé des séries. Ils auraient peut-être gagné en 3 si ça avait été Bossy qui était là. Hey.
3: C'est comme le fils de Tony, là. C'est pas lui qui a dit Cancun en trou.
2: Oui, ben oui.
3: T'as vu ça passer? Ça, c'est malade, mais oui. Et, là, au tout début des séries, je pense qu'on avait oublié ça, mais ça avait semé une certaine controverse quand Brind'Amour avait décidé d'y aller avec Anderson. Là, après, les Hurricanes ont tellement été dominants, ils ont balayé les deux séries. Alors, tu sais, on a balayé aussi comme un peu la controverse sous le tapis. Mais la réalité est qu'on n'avait même pas commencé d'ici avec notre meilleur gardien. On était allé avec la hiérarchie. Parce que Anderson, en théorie, c'était numéro un. Mais Brandon Bossy, il a gagné 31 matchs pour les Hurricanes en saison régulière. T'sais. Pouvez-vous croire que c'est pas lui qui a commencé d'ici pour les Hurricanes?
2: C'est dur à
3: plus
2: croire,
3: de
2: là.
3: Brandon Bossy, 31-6-2 cette saison. Je comprends qu'il n'y a pas un taux d'efficacité à tout casser, mais il avait tout de même remporté 31 matchs et c'est pas lui qui t'avait envoyé devant ton filet pour le début des séries. Je pense que si c'était à refaire, c'est facile à dire, mais il aurait pu faire tous les séries. Je pense que le résultat aurait été le même. Ça avait mis Brandon Bossy devant le filet dès le jour 1.
2: Ouais.
3: Il aurait balayé les deux clubs, il aurait balayé les Sénateurs, il aurait balayé les Flyers. Le résultat aurait été le même contre le Canadien. Puis peut-être qu'il aurait gagné encore plus tôt, en fait, contre les Golden Knights.
2: Mais c'est ça, puis l'histoire là-dedans, c'est que t'sais, le début des séries donne raison à Rob Brind'Amour dans la mesure où son club a tellement été bon que tu peux pas questionner sa décision d'avoir envoyé Anderson. Puis tu sais, encore une fois, Anderson n'a que lui à blâmer pour sa sortie de devant le filet. La seule chose, c'est que là, tu regardes le contrat de Brandon Bossy, il reste 3 ans de contrat, aller jusqu'à la fin de 2028-2029, où il aura 31 ans, puis il va devenir agent libre sans restriction.
3: Ouais.
2: T'arrives au camp l'an prochain, c'est le filet de Brandon Bossy, là, c'est terminé l'expérience Frederick Anderson. Là.
3: Ben, Anderson, je sais pas s'il va être de retour. Là. Si je me trompe pas, même il va être joueur autonome sans compensation.
2: Ouais, c'est ça l'affaire, là.
3: Et d'après moi, il ne reviendra même pas à Rally.
2: J'ai bien hâte de voir comment les choses vont se passer pour les Hurricanes, comment l'entre-saison va se passer, parce que c'est vraiment une puissance. Hey, tu sais, dans tout ça, William Carrier récolte une deuxième Coupe Stanley. Là.
3: Une deuxième Coupe pour Carrier, ça a été un bon ajout, ça, pour les Hurricanes. Est-ce que tu penses que sa blonde prend finalement pour l'équipe à ce moment-là?
2: Je pense qu'elle prend finalement pour les Hurricanes, là, vu que les Canadiens sont éliminés.
3: Changer d'allégeance. Hein. Et je veux qu'on parle aussi, Max, si tu me permets, d'Eric Tolsky. Hein.
2: Ah,
3: parce que je ne sais pas si vous l'avez croisé. Moi, je l'ai croisé à quelques reprises, Eric Tolsky. Jamais vous auriez deviné que c'est un directeur général de la LNH.
2: Ben non, il a l'air d'incontable chez Raymond Chabot de Greg Thornton.
3: Exactement. Je pense que même à la blague, il y a un joueur des Hurricanes qui aurait dit que, pour vrai, si Rod Brind'Amour souffre, ce gars-là peut casser en deux. Puis il le disait affectueusement. Là.
2: Oh, ouais.
3: Mais Eric Tolsky, je me rappelle, quand j'étais au cégep de Jonquière, je lisais son blog sur le site de SB Nation qui s'appelait Outnumbered. Au balbutiement des statistiques avancées, là, c'était un des premiers blogueurs. Puis déjà, quand il s'était trouvé une job dans la LNH, tout le monde était comme « OK, wow! » Il y a quelqu'un qui bloguait dans son sous-sol. il est devenu analyste pour les Hurricanes. Puis lui, à partir de ce moment-là, il a gravi les échelons, Contre toute attente, il a fini par devenir DG dans la LNH. Mais tu sais, rien ne prédestinait Toski à ce rôle-là. Toski, là, il travaillait dans le secteur de la nanotechnologie sur Silicon Valley.
2: Oui.
3: C'est incroyable que cet homme-là soit devenu un DG dans la LNH, mais un DG qui a du succès et qui aujourd'hui est respecté là, dans un milieu qui est hyper fermé, hyper conservateur. Il a réussi à avoir la confiance de ses pairs, aussi la confiance de Rod Brindamour.
2: Et puis, regarde ça comme il faut. Là. Tu sais, moi, j'ai ouvert les pages hier. Là. C'est une équipe qui est bâtie sensiblement comme le Canadien. En fait, le Canadien est bâti sensiblement comme les Hurricanes. Il n'y a pas de contrat pharaonique là, avec des sommes de 14-15 millions. C'est tous des gars qui sont signés jusqu'en 2032, 2031, 2034 dans le cas de Stankoven. Puis c'est des montants raisonnables. Tu sais, Ehlers, 8 500 000. Aho, 9 750 000. Shrevnikov, 7 millions. Seth Jarvis, 7 millions. Logan Stankoven, 6. Jackson Blake, 5. En défensive... Tu sais, ils ont Jacob Slavin, ils ont Keandre Miller, ils ont pas de Lane Hudson, ils ont peut-être pas cette pièce maîtresse offensive-là que peut représenter Hudson pour le Canadien pour le futur. Mais moi, Keandre Miller à 7,5 millions jusqu'en 2033, oui. Oh oui.
3: Ah, ils ont peur de rien faire en passant aussi les Hurricanes, là. Parce qu'il était. Keandre Miller, là, ils l'ont eu parce qu'il y avait une menace d'autre style. Il était prêt à soumettre une autre style. Fait que les Rangers se sont dit bon, OK, parfait, là, on va vous l'échanger. Mais ils n'ont jamais froid aux yeux, ils sont bold, ils sont audacieux. Honnêtement, il y a vraiment quelque chose avec cette équipe-là. Il faut croire que ça va être une force dans la LNH pour des années. Là, parce que, comme tu l'as illustré, la maison est en ordre, on a été chirurgical dans notre façon de gérer ça. Mais. C'est impressionnant pour moi à quel point. Puis je pense que la dernière équipe comme ça qui a gagné un peu la coupe, là, c'est les Blues en 2019. Mais à quel point, c'est ça, ce club-là, il n'y a aucun véritable joueur de pointe. Il y a des bons joueurs partout dans la formation, mais aucun joueur de pointe. Parce que on en parlait récemment, Max. Là, on se disait, mais qui va garder, qui va gagner le Conn Smythe? Puis c'était pas clair. Honnêtement, c'était pas clair du côté des Hurricanes. Puis même le choix de Jordan Staal, là, hier soir, là, il ne faisait pas l'unanimité. Parce que c'est seulement en finale de la Coupe Stanley que Jordan Staal s'est réveillé.
2: Ouais.
3: Il est toujours bien les séries éliminatoires avec 12 points. Ça doit être une des plus faibles productions de l'histoire pour un Conn Smythe qui est remis à un attaquant.
2: Ben, surtout c'est les années où tu le donnes, mettons, à Connor McDavid, ou si tu regardes, mettons, on aurait pu, si s'il va par la production offensive, le donner à Mitch Marner. Moi, Mitch Marner m'a déçu dans le match d'hier. C'est notamment sur le deuxième but, c'est de sa faute complètement.
3: Je savais que t'allais en parler, Max.
2: Non, mais en fait, il y a eu des séries exceptionnelles.
3: Ben oui, non, mais je suis d'accord. Puis il avait dit qu'il allait nous révéler toutes sortes de choses s'il gagnait la Coupe Stanley là, par rapport à ses jours sombres à Toronto.
2: On
3: va jamais le savoir. On ne saura pas.
2: On va l'emporter dans sa tombe.
3: Sais-tu quoi? L'an passé, Mitch Marner, là, il était impliqué dans une transaction en retour de Mikko Rantanen. Parce que, tu sais, quand les Hurricanes ont bien su que Rantanen ne voulait pas jouer à Raleigh, ils se sont dit, ben là, Faut qu'on fasse de quoi avec l'attaquant, tu sais, pour qu'il rapporte quelque chose.
2: Ah oui.
3: Il avait essayé de le passer à Toronto pour Marner. Marner avait activé sa clause.
2: Ah oui.
3: Il avait veto l'échange. Alors, il y a une espèce de karma poétique là-dedans. Marner ne voulait pas aller à Raleigh. Parfait, ben c'est cette équipe-là qui lui fait mordre la poussière en finale de la Coupe Stanley. Mais là, quand même, on va le donner à Mitch Marner. Malgré la tournure des deux derniers matchs, là, il a effacé quand même sa réputation de joueur qui ne se présentait pas en série.
2: Ouais, vraiment des séries exceptionnelles. Nick, merci de ton temps ce matin. On se reparle. On va se reparler ici à Haut à la saison prochaine parce que. Ah non, tu reviens vendredi, toi, c'est vrai. Vendredi pour la dernière. J'ai rien dit. On se parle vendredi.
3: Vendredi, puis la saison prochaine.
2: Ouais. Salut, Nick. Nicolas Cloutier.
3: Hey, salut.
2: Derrière Sport. Ah, musique tout de suite. Ça, c'est drôle parce que c'est un gars que j'adore, Jonas and the Massive Attraction. Mais il y a déjà un collègue à la radio qui l'a présenté cette chanson-là en disant voici Respire. Jonas and the Massive Attraction.

0: 7h18 minutes. Merci d'être là. On va dans vos 100 000 le matin. Bon lundi, bon début de semaine dans les prochaines. De 1, manquez pas 7h40 la chronique auto avec Marc Bouchard, la revente des véhicules électriques, comment ça fonctionne au Québec. On va en parler avec Marc tantôt, mais dans les prochaines minutes. Toi, je vais vous exposer des scénarios de la vie commune. Et il y a des gens qui font ça d'une façon, il y a des gens qui font ça de l'autre façon, puis il y a seulement deux façons de faire. Fait que Olivier, je vais te faire passer le test.
1: Ah, bah ben ouais, OK.
0: Mais sans dire long sur votre personnalité. Exemple, c'est le papier de toilette, c'est-tu le papier en dessous ou au-dessus?
1: Ah, elle est au-dessus. Hey, en dessous, là, tu m'écœures, là.
0: De quoi tu m'écœures?
1: Hey, moi, je change ça. Je mange chez vous, puis là, tu mets ça.
0: Tu le mets de l'autre bord?
1: Ah, ouais, je le mets de l'autre bord.
0: Je mets toutes tes affaires, mais moi, je fais rien comme toi, je suis à la même place. Fait que j'ai plein d'affaires comme ça pour vous autres. On va jouer ensemble dans les prochaines minutes dans vos 100 000 matins. Restez là.
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5: Bonjour, bon début de journée. Ici Claude Marquis. Voici vos actualités. Le premier ministre Mark Carney se rendra à Évian-les-Bains en France pour le sommet du G7 qui s'amorce aujourd'hui. Cette réunion à laquelle le président américain Donald Trump devrait également assister intervient alors que la date butoir pour l'accord commercial entre le Canada, les États-Unis et le Mexique approche à grands pas, puisque c'est le 1er juillet. Le ministre responsable du commerce Canada-États-Unis, Dominique Leblanc, qui a récemment rencontré le représentant américain au commerce, Jamieson Greer, a dit qu'il s'attendait à de nouvelles discussions durant la réunion du G7 en France. Le premier ministre Mark Carney a déclaré samedi s'attendre à ce qu'il y ait des progrès dans les discussions. Le Parti libéral du Québec a envoyé hier une mise en demeure au chef péquiste Paul Saint-Pierre Plamondon, lui demandant de retirer ses propos liant le PLQ au crime organisé et de présenter des excuses formelles. S'il refuse de le faire, le PLQ n'hésitera pas à défendre ses droits devant les tribunaux et se réserve le droit d'intenter un recours en diffamation contre le chef du Parti québécois, a déclaré le chef libéral Charles Milliard. Le parti a donné au chef péquiste un délai de 72 heures. Paul Saint-Pierre Plamondon a cependant exprimé son refus de se conformer à la mise en demeure. Et le souper bénéfice de la Fondation Kimeyan, tenu le 28 mai dernier, a permis d'amasser plus de 33 000 $ pour soutenir la mission du Ranch Kimeyan. Le ranch, situé à Saint-Christophe-d'Arthabasca, offre une gamme de services équestres adaptés à tous les niveaux, incluant des cours, des randonnées, des programmes thérapeutiques et des activités de groupe. C'est ce qui complète vos informations. 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
7: Bon lundi tout le monde. Pour aujourd'hui, c'est une alternance de soleil et de nuages. Il y a un 40% de probabilité d'averse également au cours de la journée, maximum de 22. L'humidex va être moins pire hein, que la semaine passée. Encore une fois, là, l'humidex peut aller jusqu'à 26. Sinon, pour ce soir et cette nuit, c'est partiellement nuageux. Ça va se dégager un peu plus tard en soirée, minimum de 11. Pour ce qui est de demain, d'après moi, ça va être la journée de la semaine. Il ne faudra pas manquer. Demain, mardi, un beau soleil tout au long de la journée, maximum de 24.

0: Dans vos 100 000 matins à haut, je suis tombé là-dessus cette semaine, mais j'ai trouvé ça tellement intéressant. Je me suis dit, je vais faire passer le test à Oli. Puis vous pouvez le faire à la maison également. Je vous donne des situations normales de la vie où vous me dites qu'est-ce que vous faites. Puis probablement que ça arrive de vos parents, de la maison dans laquelle vous avez été élevé, des habitudes que vos parents avaient. Puis cette habitude-là, ben, elle n'est jamais partie. Comme l'exemple parfait, c'est le papier de toilette. Est-ce que le papier est par en haut ou par en dessous?
1: Par en haut.
0: Par en haut. Par en haut tout le temps. Parfait. Par en haut.
1: Tout le temps, tout le temps.
0: OK. Tu manges une sandwich. Est-ce que tu coupes en diagonale ou tu coupes droite?
1: Ah ouais, je la coupe pas partout, ma sandwich.
0: Pourquoi t'as coupé pas?
1: Je la coupe jamais, ma sandwich.
0: Tu coupes pas ta sandwich?
1: Je coupe pas ma sandwich.
0: OK, c'est bon. Moi, c'est droite. Coupe ça droite. Des gens qui coupent ça diagonale. ça, c'est niaiseux. C'est quoi, tes bras? Est-ce que c'est ta main droite qui est par-dessus ou c'est ta main gauche qui est par-dessus?
1: Mais voyons donc, c'est ma main droite qui est par-dessus.
0: C'est ma main droite qui est par-dessus aussi.
1: Ah, mais c'est...
0: Mais les gens qui croisent leur... Comment tu fais mettre ta main gauche?
1: Ah, ta main gauche? Ouais, mais dis, d'après moi, t'es gaucher.
0: Ça se peut que ça soit ça.
1: T'es gaucher ou ta main droite, t'as un méchant gros problème.
0: Ça soit, t'as vu, je suis pas capable. Comme ça. OK, si tu comptes sur tes doigts, est-ce que tu commences à compter un avec ton pouce ou avec ton index?
1: Hein, ton index? Qui c'est qui fait ça?
0: Il y a des gens qui font un,
1: non,
0: deux,
1: non,
0: trois.
1: Non,
0: je commence avec mon pouce.
1: Non. Avec mon pouce?
0: Avec ton pouce, c'est beau, parfait.
1: Ton index?
0: Ça, c'est un grand débat. La brosse à dents. Est-ce que tu mets l'eau avant sur ta pâte à dents, sur ta brosse à dents, avant de mettre la pâte à dents, ou tu mets la pâte à dents puis tu mets l'eau après?
1: Je mets l'eau avant la pâte à dents.
0: Hein?
1: Ouais. Ben voyons.
0: Mais non, tu mets ta pâte à dents, tu mouilles ça après.
1: C'est ça qu'ils t'ont appris à l'école ou...
0: Ben non, mais moi, je sais pas, mon père faisait ça.
1: Ah ouais, pas vrai?
0: Pâte à dents, non?
1: Moi, si j'ai trop peur qu'elle glisse.
0: Qu'est-ce qui glisse?
1: La pâte.
0: Qu'est-ce qui se passe si elle glisse?
1: Je t'entends.
0: Tu l'as perdu?
1: J'ai perdu.
0: Quand tu fais des lacets, est-ce que tu fais une boucle ou deux boucles?
1: Je fais une boucle.
0: Une boucle, c'est bon, parfait. Ça. Ouais. Ah, ça, c'est bon. Quand tu manges de la pizza, est-ce que tu la manges droite, flat ou t'applies la pointe de pizza?
1: Ah, je la mange droite, flat.
0: Ah, c'est ça, parce que les gens qui applient, là, c'est connu, c'est des psychopathes. Si tu mets tes mains en position, genre les doigts entrecroisés, quel pouce est par-dessus, le gauche ou le droite?
1: La droite.
0: La droite, ben non, c'est le gauche.
1: Le gauche?
0: Le gauche, la droite. Hein? Ah, c'est gauche.
1: Mais voyons donc.
0: C'est spécial. OK. Quand t'es aux toilettes, faut t'essuyer tes petits besoins.
1: Ouais.
0: Ça se fait-tu assis ou debout?
1: Les deux. Ça dépend chez où. À job, ça dépend chez où. Ça dépend chez où, Max, c'est pas vrai. C'est... Okay. À job, c'est debout.
0: OK, ça va être debout. ça, c'est bon. Quand tu mets un T-shirt, est-ce que tu mets la tête en premier ou les bras en premier dans le T-shirt?
1: La tête.
0: Mais qui met les bras en premier?
1: Moi, je sais pas.
0: Il y en a qui mettent les bras, puis après ça, hop, mettent ça.
1: Non. C'est sûr.
0: C'était le dernier. je pense que c'est assez. En fait, puis ça dit rien nécessairement sur les personnalités, plus que... On s'est rendu compte en questionnant les gens, en leur faisant faire justement ça, que ça vient vraiment de où t'as grandi, l'influence de la famille, de ta culture, de tes amis. Si t'as vu ton père faire de quoi toute sa vie, ben c'est sûr que tu vas reproduire ça toute ta vie aussi en même temps. Fait que tu sais, des façons de faire des affaires, comme mettons un mes chums, à toutes les fois qu'il tourne une page de n'importe quoi,
1: il liche son pouce.
0: Arrête de faire ça. Mon père faisait ça, il est programmé, il a vu son père toute sa vie, tout le temps.
1: Mon père, quand il rote, il souffle son rote. Je fais tout le temps ça.
0: Quoi?
1: Mon père, quand il rote,
0: il souffle.
1: Ben, il va faire genre, il va, puis après, il va souffler après. Tout le temps, fait ça après. Je sais pas. Après, il souffle son rote. J'arrête pas de faire ça tout le temps. J'ai beaucoup d'amis, Max.
0: J'essaie de comprendre d'où ça peut venir.
1: Ça vient de Racine.
0: C'est ça. On salue les gens de Racine dans les cantons de l'Est. Mais c'est malade, ces habitudes-là. Puis c'est juste la pizza, mettons. Là, puis là, c'est plié ou plat. Mais mes chums, ils pas gardés à manger une pointe de pizza. Il faut qu'ils la coupent.
1: Non.
0: Si elle est trop molle, je comprends. Tu coupes le premier bout. Après ça, tu manges. Mais le monde qui a plié, là, c'est pas une sandwich. Achète-toi un calzone. T'as fini là. Ça fait rire, ça. Ça change le goût en plus, tu sais.
1: Ah ben là, le goût, là.
0: Non, pour vrai, ça change. Il y a des affaires, tu sais, c'est comme quand tu manges, il y a une chaîne de goût. Là. C'est assez psychopathe pour ces affaires-là. Là. Mettons devant moi, j'ai de la pizza, des frites et des légumes.
1: Ouais.
0: Faut que je finisse par la pizza. Faut que ma dernière bouchée dans l'assiette, ça soit la pizza.
1: Ah ouais?
0: Pas finir ça avec des légumes, là. La vie est trop courte pour les cinq des brocolis, là, on va te le dire. Fait que, mais faites-le, allez-y, 1-855-407-2346. Vous, là, mettons, vous croisez vos bras, là, c'est-tu la main gauche ou la main droite qui part dessus? Faites-le, pas au volant, là, mais faites-le. Ouais, écrivez-nous.
1: Pas au volant.
0: Yellow Card, voici Bedroom Poster tout de suite. Il y a Good Charlotte dans cette chanson-là également. Marc Bouchard s'en vient avec sa chronique auto dans les prochaines minutes. Dans vos 100 000 matins jusqu'à 9h, jusqu'à l'arrivée de Stéphanie Gagne.

0: Baroune Bosseuse dans Good Charlotte et Yellow Card dans vos 100 000 matins, 7h38 minutes. Marc Bouchard s'emmène. Est-ce que vous avez une voiture électrique? Est-ce que vous pensez changer bientôt? Je suis là-dedans. Là. Je suis dans le processus de changer ma voiture. J'ai en tête déjà ce que je veux. Mais la valeur de revente des voitures électriques, on en est où? Est-ce que vous allez perdre beaucoup d'argent avec ça? Est-ce que, allez-vous perdre beaucoup d'argent ou beaucoup, beaucoup d'argent? Marc Bouchard qui va nous raconter ça dans les prochaines minutes. Restez là.
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0: Bonne chance, salut!
1: Salut, mon cher!
0: Comment tu vas?
1: Ça va très bien, toi?
0: Ben oui, certains, les gens qui sont propriétaires de véhicules électriques qui pensent à changer, il faut s'en départir de l'autre. À un moment donné, on peut pas faire comme le gars à Terrebonne puis le laisser en plein milieu d'une rivière. Il y a un gars à Terrebonne qui a fait ça, se débarrasser d'un auto, le sacré dans la rivière des Mille-Îles, ben oui, donc. Tu sais, quand ça marche pas sur Kijiji. Qu'en est-il du marché de la revente des autos électriques, Marc?
1: Ben écoute, au Canada, c'est pas si mal. Mais ce que je vais te parler, c'est une étude qui a été faite en Europe. Parce qu'on le fait 3 ans après l'arrivée des véhicules chinois. Alors, okay. On sait que chez nous, ils ne sont pas arrivés encore. Écoute, la différence, c'est qu'en Europe, on n'a pas mis de limite à ce qui se passe avec les véhicules chinois. Donc, ils en ont rentré tant qu'ils voulaient.
0: Okay.
1: Je vous rappelle qu'il existe 108 compagnies manufacturières de voitures en Chine.
0: 108?
1: Okay. Ouais.
0: Wow.
1: Fait que, évidemment, la plupart ont voulu rentrer en Europe, donc des petits fabricants comme des gros. Évidemment, il y a eu une espèce de dumping. On s'est ramassé avec des tonnes de véhicules chinois, plusieurs avec des caractéristiques qui n'étaient pas présentes sur les véhicules traditionnels. Donc, on a comme rendu démodés les véhicules traditionnels parce qu'on disait, regardez, nous, on a super technologie, stationnement automatique et tout. Alors, c'est arrivé il y a 3 ans. Au bout de 3 ans, on a commencé à regarder les prix de revente parce qu'on dit, bon, mais tiens-toi bien, mon cher Max, après 3 ans, une voiture de 60 000 km conserve 38% de sa valeur.
0: 38? Aïe.
1: Ouais. Ça veut dire

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1: On va racheter un auto usagé parce que tu dis oui, mais moi, tu es capable de faire quelque chose avec. Alors ça, ça fait baisser la confiance, donc il y a moins de demandes. Évidemment, ça joue sur les prix. Ça augmente aussi les coûts de réparation. Parce que si tu fais réparer ta voiture et que tu as un garage dans un rayon de 500 km, regarde qui ne se privera pas pour mettre les prix qui vont avec. Alors, tout ça, plus la multiplication des modèles, ça a fait qu'aujourd'hui, la revente des voitures électriques, puis c'est pas juste les véhicules chinois, mais toutes les voitures électriques en Europe, bien, c'est une catastrophe. Et, dernier détail, parce qu'évidemment, les choses ne vont jamais sans ça, bien, ça prend une assurance. Mais comme il n'y a pas de réseau de distribution, puis il n'y a pas de réseau de pièces, puis on est compliqué, bien, les assurances ont décidé, au Royaume-Uni, entre autres, qu'ils doublaient les primes.
2: Carrément. Mais tu sais, puis il y a des compagnies pour lesquelles, là, tu parlais de VinFast, je pense qu'ils font plus ça, mais au début, il fallait tu loues la batterie, t'achètes le char, mais là, la batterie, tu loues, la manée, ils ont arrêté parce qu'ils se sont rendus compte que ça va pas de maudit bon sens.
1: Ah, ça a duré un mois, là. Je veux dire, ils se sont bien aperçus qu'ils faisaient rire d'eux autres puis que personne voulait embarquer là-dedans. Donc, chez VinFast, c'est ça, mais le gros problème, en fait, du côté des véhicules chinois, ça, et c'est là le nerf de la guerre, c'est oui, mais est-ce qu'on aura un vrai réseau de distribution puis de revente?
2: Ouais.
1: Parce que, tu sais, si t'es obligé de partir de Québec pour aller à Toronto faire réparer ton auto, là, mais c'est non. Pas tellement intéressant. Donc, ça va faire partie de tout le questionnement de ce qui s'en vient chez nous. Parce que, je vous le répète, je suis fatiguant, mais c'est comme ça. De plus en plus, les compagnies confirment que d'ici l'hiver, on va avoir des véhicules chinois chez nous.
2: Ouais. Puis tout le monde, on le sent venir, mais tu sais, ce que t'évoques, le manque de garage, moi, je vois de plus en plus passer des véhicules Lucid puis des véhicules Rivian. Tu sais, comme, est-ce qu'ils ont des succursales, mettons, parce que les Rivian, ça commence à peu près à 100 000, je pense. Tu sais, t'achètes ça où, un Rivian? Tu vas le faire réparer où, si jamais?
1: Bon, c'est le principe que Tesla avait au début, des centres de service. Il y en a deux. Il y en a un à Québec, il y en a un à Montréal. Bon. C'est comme ça que ça fonctionne. Évidemment, c'est pas de volume, mais tu sais, Tesla a commencé comme ça. Genesis a commencé comme ça aussi.
2: Ouais.
1: Genesis, t'achetais ton truc en ligne, puis il venait chez vous te le porter, puis tu faisais tout à distance. Maintenant, ils ont des magnifiques concessions. Ils n'auront pas le choix d'embarquer dans les concessions, eux autres aussi. Je pense que les clients sont encore là-dedans. Les plus jeunes n'achèteront jamais de véhicule en ligne. Donc, ben évidemment, non. Ça va se modifier considérablement au fil des ans, mais c'est là qu'on en est et j'ai bien hâte de voir comment ça va s'appliquer. La bonne nouvelle, comme je disais un peu à la blague à quelqu'un tantôt, c'est qu'à Toronto, on ouvre des postes actuellement, dont au moins un poste pour l'établissement d'un réseau de concessionnaires du côté de BYD. Fait que c'est rassurant de savoir qu'ils nous ont pas complètement oubliés.
2: C'est niaiseux, mais si BYD saute en Formule 1 comme 12e écurie sur la grille, ça va leur donner un gros, gros push dans le monde automobile en Amérique du Nord. Puis il y a des gens qui vont... Tu sais, parce qu'il y a un genre d'amour. C'est un peu comme la moto, là, genre les Harley's affaires-là. Là, si t'aimes le team Audi, tu vas t'acheter un Audi. Cadillac en Formule 1, présentement, ça leur fait vendre des charges, j'en suis convaincu. Fait que tu sais, si BYD saute sur la grille, tout dépendant de c'est qui leur pilote puis comment on les met en marché, c'est sûr que ça va leur donner un coup de main.
1: Ben c'est sûr, c'est toute publicité est bonne à prendre et je te signale que BYD a mentionné qu'il se donnait 3 ans pour devenir numéro 1 mondial.
2: Eh hey boy, en Formule 1 ou en vente de char?
1: En vente de char, mais ça veut dire aussi Formule 1, mais ça veut dire aussi rentrer aux États-Unis.
2: Ouais.
1: Et ça va se faire. Écoutez, je le sais là, que Trump capote sa vie, là, mais dites-vous que d'ici 3 ans, ils vont en vendre des véhicules chinois aux États-Unis.
2: Ah,
1: aussi.
2: Ça c'est officiel. Sinon, il y a toujours la bonne vieille façon de s'acheter une bonne vieille Mazda 3.
1: Hey, écoute, je suis resté tellement surpris. Ça faisait longtemps que j'avais pas conduit une Mazda 3, qui a pas changé depuis des années. Hein.
2: Ben
1: temps, là, c'est le même modèle depuis plusieurs années. J'ai embarqué dans la version sport. En fait, c'est la Aion, là. Sport, c'est juste la silhouette. C'est la Aion, c'est tout. Et manuel.
2: OK.
1: Et le plaisir que j'ai eu avec ce véhicule-là, sincèrement. Écoute, tu mets de la super là-dedans. Tu as une boîte manuelle GT. OK, c'est une traction, mais c'est 250 chevaux.
2: Quand
1: c'est
2: même.
1: Plus qu'une une Volkswagen GTI. Et tout ça pour 35-36 000 $.
2: Ben, c'est ça, là.
1: Équipé comme elle est, là, avec siège en cuir, belle qualité de finition. Bon, il y a l'infodivertissement qui me... En tout cas, je vais rester poli, mais c'est vraiment...
2: Qui te
1: c'est
2: titille, le pire, on dit près. Titille, ça me titille.
1: Ouais, ben, j'oserais te dire que 2014 veut revoir sa radio. Mais en tout cas...

0: On est un peu là-dedans. Mais la bonne nouvelle, c'est qu'ils l'ont changé dans le CX-5 2026, puis les autres vont suivre. Mais sérieusement, c'est une petite auto qui est le fun à conduire. Puis en boîte manuelle, écoute, j'avais l'impression que je pouvais tout défaire, que je retombais à 16 ans, que je tripais. Enfin, ah ouais, j'ai vraiment eu du fun. Honnêtement, j'avais complètement oublié ce plaisir de conduite-là, et je l'ai retrouvé avec la boîte manuelle, puis le moteur de la Mazda 3. Elle n'a pas changé depuis des années, puis honnêtement, elle est encore super bonne.
1: Hey Marc, merci de ton temps ce matin. J'avais déjà écouté ton podcast, Gotchar. On se reparle bientôt.
0: Merci, bye-bye.
1: Salut. Puis, il y a tellement raison, le système de divertissement dans les autos, il faut que les compagnies comprennent que moi, c'est une des premières affaires que je regarde. Si je m'assois dans l'auto, j'aime pas l'écran, j'aime pas l'interface, j'aime pas comment... Avant même de l'avoir conduit, ça va être un no-no. Je me suis habitué avec Tesla, un écran, touchscreen, un paquet d'affaires. J'ai essayé un véhicule récemment, j'ai embarqué dedans, ça m'a pris... J'ai rendu à 5 minutes, puis j'étais même pas capable de partir Spotify. J'ai fait « OK, non, ça marchera pas ». Salut, bonsoir. Puis je suis pas pire avec la techno, là. Me débrouille. Fait qu'il faut que ça soit simple, généralement. Sinon, une bonne vieille radio de 2014, ça marche bien. Fred Diane, Zach Chico, je pense qu'on est dû tout de suite dans vos 100 000 matins. 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
3: Bon lundi, ici Louis-Philippe Arnoirel. Nous débutons à l'international alors que les États-Unis et l'Iran sont parvenus à un accord préliminaire visant à rouvrir le détroit d'Ormuz et à prolonger un cessez-le-feu fragile dans la guerre au Moyen-Orient. Cela pourrait permettre au pétrole et au gaz naturel dont le monde a désespérément besoin d'atteindre le marché mondial. Les détails de l'accord n'ont pas été immédiatement rendus publics et l'Iran a indiqué que sa mise en œuvre ne commencerait pas avant la signature qui, selon le Pakistan, médiateur clé, devrait avoir lieu vendredi en Suisse. Cela pourrait offrir un moyen de mettre fin à une guerre qui a fait des milliers de morts à travers la région, notamment parmi les principaux dirigeants iraniens. Le premier ministre Mark Carney se rend à Évian-les-Bains en France pour le sommet du G7 au lendemain de l'annonce par le président américain Donald Trump d'un accord visant à mettre fin au conflit en Iran. M. Trump a annoncé cet accord hier. Il a ajouté qu'il avait autorisé la levée du blocus américain dans le détroit d'Ormuz. Alors qu'il se trouvait en Irlande cette fin de semaine, M. Carney a déclaré à la chaîne d'information irlandaise RTE que la guerre en Iran était le sujet numéro un du G7, ajoutant que la guerre en Ukraine constituait également un enjeu majeur. Le premier ministre rencontrera aujourd'hui le président du Conseil européen Antonio Costa et la présidente de la Commission européenne Ursula von der Leyen avant de participer à un dîner de travail consacré aux questions géopolitiques et économiques. Et pour terminer, le Parti libéral du Québec a envoyé hier une mise en demeure au chef péquiste Paul Saint-Pierre Plamondon, lui demandant de retirer ses propos liant le PLQ au crime organisé. Le Parti libéral a aussi demandé des excuses formelles, mais M. Saint-Pierre Plamondon a fait savoir qu'il ne se rétracterait pas. Le PLQ donne un délai de 72 heures suivant la réception de la lettre pour présenter des excuses publiques. En cas de refus, le parti se réserve le droit d'exercer tous les recours appropriés. C'est ce qui complète vos actualités Arsenal Média. Passez une bonne journée sur nos ondes.
4: Pour ce qui est du monde du sport, ça a brassé pas mal en fin de semaine. C'est fini dans la NBA présentement. Les Knicks de New York l'ont emporté sur les Spurs de San Antonio en 5 matchs. Ça a brassé pas mal. Il y a eu des émeutes dans le centre-ville de New York. Les policiers ont eu de la job en masse, des célébrations qui malheureusement ont débordé. Les Hurricanes de la Caroline l'ont emporté hier. Eux autres au hockey, ils ont battu les Golden Knights de Las Vegas en 5 rencontres. 6 rencontres. Parce qu'ils ont battu les Golden Knights de Las Vegas en 6, parce qu'on a renforcé la tenue d'un match numéro 7 du côté de Vegas. Et c'est Jordan Staal, le capitaine de la formation, qui a été nommé récipiendaire du Connie Smythe, joueur le plus utile des séries de fin de saison. Sinon, la Coupe du Monde, le Canada jouait contre la Bosnie-Herzégovine dans les derniers jours, vendredi, et ils ont égalé la marque de 1-1 et dans le pool, dans le groupe du Canada. Tout le monde a un point présentement. Les matchs prévus pour aujourd'hui, l'Espagne contre Cap-Vert, Belgique contre Égypte, l'Arabie Saoudite contre l'Uruguay, l'Iran contre la Nouvelle-Zélande et l'entrée en scène de Kylian Mbappé avec la France, c'est demain également pour l'Argentine avec Lionel Messi. Est-ce que vos jeunes ont des trottinettes électriques? C'est un fléau, cette affaire-là.
5: Les jeunes, ils ont ça?
4: Ben trop jeune. 6 ans. Il veut une vraie trottinette à deux roues, puis tu sais, ça, c'est correct, là, mais la trottinette électrique, ça va vite, c'est dangereux. Ouais. Ça cause des accidents. On va s'en parler dans les prochaines parce que ça fait jaser beaucoup présentement. En musique, voici Fastball avec The Way. 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
2: Ce dossier-là a commencé à être jasé, discuté en Alberta. C'est un consortium de médecins qui ont tiré la sonnette d'alarme par rapport au nombre d'accidents qui impliquaient des jeunes et des trottinettes électriques. Là, c'est un phénomène qui se reproduit au Québec présentement. Les 18 ans et moins qui s'achètent des trottinettes électriques qui vont quand même vite. Allez, tu me posais la question à quelle vitesse ça va. La réponse, c'est trop vite, visiblement, pour des gens qui sont pas capables de les contrôler. Puis je vous parle de ça parce qu'en fin de semaine, ça va au parc avec les enfants, on fait une petite ride de vélo, on arrête. Puis ouais. Au parc, pas loin de chez nous, il y a une exposition de voitures en ancienne. Moi, j'étais en vélo, mon gars est en vélo, je débarque de mon vélo, je l'accroche, et mon gars débarque de son vélo, on l'accroche, on va marcher dans l'exposition. Tu te promènes pas là-dedans en vélo, c'est plein de monde. Là, maintenant, on en voit deux passer. Zop! Trottinette électrique, failli rentrer dans tout le monde. Le monde est comme, débarque de là, là! C'est des jeunes qui sont super vite là-dessus. Que les jeunes aient des trottinettes électriques, c'est correct. Mais il y a des endroits où les utiliser ou pas les utiliser. Fait que là, je suis allé lire un peu là-dessus, puis je me rends compte que c'est vraiment, mais vraiment un problème. Entre janvier et août 2025, il y a 655 mineurs au Québec qui ont eu recours au service d'urgence pour des blessures liées aux trottinettes électriques. C'est incroyable comment c'est dangereux. Il y a une loi sur la sécurité routière qui interdit l'usage en Alberta des trottinettes électriques privées sur les voies publiques. À Calgary, elles peuvent être utilisées sur les pistes cyclables à condition de rouler de moins de 20 km/h, ça c'est normal. Piste cyclable, c'est normal, tu peux faire ça. Maintenant, au Québec, ce qu'on dit, c'est que c'est trop facile d'accès présentement et que les parents ne checkent pas. Leurs enfants, ils en font pas de casse. Tout est beau, tout est correct. Tout est électrique, ça roule à 17-18 km/h. Là, tu go. Ah ouais, vas-y. Mané, c'est parce que ça va trop vite, c'est dangereux, les jeunes regardent pas. Puis aussi, puis ça, j'avais pas pensé à ça, mais il y a des éducateurs physiques qui, eux, disent que c'est la pire affaire. Tu fais zéro activité physique. Une trottinette, à la base, c'est supposé développer de la motricité, de la coordination, ouais, d'équilibre, un paquet d'affaires, tu peux t'en servir. Trottinette électrique, là, à moins d'être dans un festival, d'être gestionnaire de l'événement, puis pouvoir te promener. Tu sais, avant, c'était des Segway. Là, c'était-tu dangereux, ça, des Segway? Là, t'as des trottinettes électriques. Il y a des villes, même, où tu peux t'en louer pour te déplacer d'une place à l'autre. Je l'ai fait à San Diego. Je l'ai fait dans une couple de villes où j'ai été. Tu sais, le soir, c'est drôle. Tu te déplaces avec ça, un adulte, parfait. Mais il n'y a pas de casse, tu sais. Il n'y a rien. Il n'y a pas de casse à louer. Il n'y a pas de... T'embarques là-dessus, puis let's go.
3: L'affaire, c'est que c'est des gens, c'est des jeunes de 14, tu sais, des fois 13, puis tout ça, qui n'ont pas la mentalité, là, de c'est quoi, rouler vite ou pas rouler vite. Hey, check, pour impressionner ses chums.
2: Eux autres, puis en fait, eux autres, présentement, là, ce qui arrive, c'est que la discussion est vraiment vive sur est-ce qu'on doit mieux encadrer ça, les trottinettes électriques, présentement. Comme là, dans la ville de Québec, il y avait un projet pilote là, qui faisait en sorte qu'on pouvait en louer. C'était super compliqué. Il y avait des accidents, il y avait des accrochages. Ça lâchait pas. Fait que là, on a dit, sais-tu quoi, on va juste arrêter ça. On a arrêté ça dans quelques coins de la ville. Il y a des coins où c'est autorisé. Bref, présentement, ils sont plusieurs à lever la main puis à faire comme, c'est vraiment dangereux. Puis là, tu peux le réglementer sur la vitesse de la patente parce qu'il y a des magasins qui en vendent, mais tu peux les modifier, tu peux les débarrer, tu peux t'en commander une qui vient de Chine sur Amazon, elle arrive chez vous. Puis là, je viens de tomber sur un article qui dit que ça peut aller jusqu'à 32 km/h, certains modèles, 32, 33.
3: Quand même.
2: Pas ce que tu sais, là. C'est vite en chien.
3: Ouais.
2: 32-33 km/h, je fais ça en vélo, mettons, là, puis c'est quand même vite. C'est la vitesse d'une voiture d'une zone scolaire.
3: Oui, c'est vrai, c'est.
2: Tu sais, pensez-y, là, c'est rapide. Puis ce qu'on dit, c'est qu'évidemment, on essaie de faire respecter le port du casque le plus possible, mais là, les policiers n'ont pas juste ça à faire. Mmh. Fait que là, il y a des villes qui, eux, se sont dit, on va se doter de vigiles pour avertir. Hey, là, c'est rendu, tu fais un genre de comité avec des bénévoles, tu leur mets un t-shirt, là, c'est l'escouade trottinette, là, ils pognent les jeunes, veux-tu te mettre un casque, tout ça, tu fais quand. Là, t'es tout le temps là-dedans, puis là, les jeunes mettent un cas, c'est pas cool. Il y a tellement d'affaires à ça, mais pour vrai, le nombre de blessures d'année en année augmente. Puis ce qui arrive le plus souvent, c'est des bras cassés ou des commotions cérébrales.
3: C'est fou, hein, ça arrive avec les trottinettes, mais les vélos électriques, là, tu sais, c'est...
2: Mais les vélos électriques sont sur les pistes cyclables. Ah, ben les vélos électriques, c'est des vieux. Il y a personne, mettons, de mon âge qui s'achète un vélo électrique. T'sais, nous autres, le nombre de fois que ça arrive, je suis en vélo de route d'une coach, je suis en train de monter, je pédale, je suis à fond de trait, puis là, Muriel qui passe à côté, avec son vélo électrique, puis c'est correct.
3: Ben oui, ben
2: ça leur permet de faire du vélo, de bouger, de s'amuser, puis ça leur permet d'aller dans des places.
3: Ça, où, mettons, tu pédales aussi, là. Oui, il y a un exercice là-dedans.
2: Mais quand t'actives la batterie de ton vélo électrique, c'est pour t'aider à monter des côtes. Ça te permet de faire ce que ta condition physique te permet de pas faire.
3: Exactement.
2: Puis souvent, tu sais, justement, là, Tancred puis Muriel sont pas bien ben dangereux. Là. Ils font le petit circuit, puis après ça, ils s'en vont chez eux, puis ils s'en vont moins à Saint-Anneau, puis tout est correct. Là. Mais pour vrai, puis c'est correct. Sauf que mettez pas des vélos électriques dans les mains des jeunes. Ça va, honnêtement, ça va pas super. Mon père en a un. J'ai embarqué là-dessus l'autre jour. Calé, c'est comme une petite moto.
3: Oui,
2: genre,
3: oui.
2: Alors, ça part, mais moi, je suis pas habitué. Moi, je pédale tout seul sur mon vélo. Là. J'ai... Mais pour vrai, pour les trottinettes électriques, pour les jeunes, là, l'alarme est comme lancée un peu. Ça n'a aucun bon sens présentement. À quel point il y a beaucoup d'accidents. Fait que si vous avez des jeunes qui ont ça, attachez-leur un casque sur la tête puis conscientisez-les sur il y a du monde alentour. Puis souvent, ce qui arrive, c'est que les accidents sont causés de trottinettes piétons. On dit, quelqu'un marche, trottinette arrive d'un bord, bang, rentre dans quelqu'un, ça blesse le béton, la trottinette tombe à terre, la tête, le bras. Fait que là, c'est ça que je disais, commotion cérébrale, bras cassé, ces affaires-là. C'est vraiment, mais vraiment pas cool. Adam et Ève, voici Kain tout de suite dans vos 100 000 le matin. J'imagine pas si t'es veilleux sur une trottinette électrique. Ou Éric Maheu, ça fait tellement pas rocker, ça. Mais peut-être!

0: Adam et Ève, hey, rapidement, parce que je sais qu'on va m'enquêter aujourd'hui, je vais vous raconter l'histoire des employés de Starlink, la compagnie de Elon Musk, qui sont tous devenus millionnaires. SpaceX, en fait, quand Elon Musk a lancé SpaceX, sa compagnie de satellites et de mise en ligne de satellites pour Internet, puis tout ça, puis de navettes spatiales, puis de fusées, il a engagé des gens en leur donnant un salaire pas trop élevé, mais en leur donnant des stocks, des actions de la compagnie en disant, ben regarde, tu peux acheter des actions, tu vas pouvoir, à travers justement ton salaire, être payé en argent, mais oui, être payé en actions aussi. Et là, on vient de placer SpaceX en bourse. De un, Elon Musk est devenu le premier... Pardon, désolé.
1: Ouais.
0: Il est devenu le premier trillionnaire de la planète. Alors, c'est plus que milliardaire. Il a un trillion présentement en valeur d'action, mais il a des gens qui travaillent pour lui, qui sont devenus millionnaires en l'espace d'une nuit ou à peu près, notamment ce travailleur mexicain qui, lui, au début, quand il est arrivé, il a accepté une job à 28 $ de l'heure pour être mécanicien chez SpaceX et on lui a remis des actions. Il en a acheté d'autres et là, à la transaction, justement, des actions de SpaceX, il s'est mis dans les poches 880 000 $ présentement. Il y a plus de 400 employés d'Elon Musk qui, hier, en fin de semaine, sont devenus millionnaires à cause de lui, à cause de ce qu'il a fait avec SpaceX et de où il a amené la compagnie. C'est juste incroyable présentement. Ils ont vendu plus de 555 millions d'actions présentement. C'est la plus grande transaction dans le monde, la bourse, depuis une transaction qui a impliqué une compagnie Saudi Aramco dans les dernières années où on avait approché la valeur de 29 milliards de dollars. La compagnie présentement en vaut 2 trillions, celle de Elon Musk.
1: Trop d'argent.
0: Là, c'est vraiment l'homme le plus riche au monde. Avant, on le questionnait. Là, c'est vraiment lui présentement. Et oui, on raconte l'histoire de tous ces employés-là présentement qui vivent une super belle histoire grâce à Elon Musk.
1: Ben oui.
0: 400 personnes qui sont devenues millionnaires qui ont cru en ce projet-là.
1: C'est pas trop d'argent, ça. C'est trillionnaire.
0: On va aller voir mes actions de la caisse populaire dans le fond, moi, sur
1: la caisse populaire.
0: Ouais, actions de la caisse pop, là, je crois à ça. Ça va être bon. Faites son retour dans vos samedi matin. Je vous dis, je suis rendu où.
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5: Bonjour, bon début de journée, ici Claude Marquis, voici vos actualités. Le premier ministre Mark Carney se rendra à Évian-les-Bains en France pour le sommet du G7 qui s'amorce aujourd'hui. Cette réunion à laquelle le président américain Donald Trump devrait également assister intervient alors que la date butoir pour l'accord commercial entre le Canada, les États-Unis et le Mexique approche à grands pas, puisque c'est le 1er juillet. Le ministre responsable du commerce Canada-États-Unis, Dominique Leblanc, qui a récemment rencontré le représentant américain au commerce, Jamieson Greer, a dit qu'il s'attendait à de nouvelles discussions durant la réunion du G7 en France. Le premier ministre Mark Carney a déclaré samedi s'attendre à ce qu'il y ait des progrès dans les discussions. Le Parti libéral du Québec a envoyé hier une mise en demeure au chef péquiste Paul Saint-Pierre Plamondon, lui demandant de retirer ses propos liant le PLQ au crime organisé et de présenter des excuses formelles. S'il refuse de le faire, le PLQ n'hésitera pas à défendre ses droits devant les tribunaux et se réserve le droit d'intenter un recours en diffamation contre le chef du Parti québécois, a déclaré le chef libéral Charles Milliard. Le parti a donné au chef péquiste un délai de 72 heures. Paul Saint-Pierre Plamondon a cependant exprimé son refus de se conformer à la mise en demeure. Et le souper bénéfice de la Fondation Kimeyan, tenu le 28 mai dernier, a permis d'amasser plus de 33 000 $ pour soutenir la mission du Ranch Kimeyan. Le ranch, situé à Saint-Christophe-d'Arthabasca, offre une gamme de services équestres adaptés à tous les niveaux, incluant des cours, des randonnées, des programmes thérapeutiques et des activités de groupe. C'est ce qui complète vos informations. 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
6: On débute la semaine avec une alternance de soleil et de nuages pour aujourd'hui. Il y a un 40% de probabilité d'averse à prévoir. C'est un maximum de 22, ça se prend bien. Puis avec l'humidex, ça peut aller jusqu'à 26. Sinon, pour ce soir et cette nuit, c'est des petits nuages, donc partiellement nuageux. Ça va se dégager un peu plus tard en soirée. Ça va être un peu plus frisquet, minimum de 11. Sinon, pour demain, là, c'est vraiment la journée pour en profiter. Le demain, mardi, un soleil tout au long de la journée, maximum de 24.
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2: Nicolas Clouzier, TVA Sport, salut.
3: Salut Max.
2: Comment tu vas?
3: Pas pire, écoute, pas dormi beaucoup, mais ça va bien. Moi, ça va bien, ma prédiction confirmée, Hurricanes en 6.
2: Oui, ça c'est bon pour ça, ça commence bien. Moi, la seule affaire, c'est que j'ai très, très, très, très mal dormi. Moi, y espérer que Kotkaniemi avec la coupe, ça... ça non, je... Call, hey, c'est pour vrai, ça m'a vraiment fait de quoi. J'ai fait en sérieux, hey, pour vrai.
3: Ben voyons, non, moi, ça me fait pas un pli, honnêtement.
2: Ah, ça me gâche.
3: En fait, moi, j'avais pitié de lui mais d'être satisfait. Et de prendre la coupe avant des gars comme Jackson Blake, là. Je le voyais aller, là.
2: Mais oui, c'est quoi cette histoire-là?
3: Ah, écoute, c'est une question d'expérience,
2: non? Non, non, je sais bien.
3: Parce qu'il avait passé. Oh, non, mais on est on est sur la même longueur d'onde, là.
2: Hey, ça, hier, Renault expliquait à TVA Sport que Nicolas Deslauriers ne pourrait pas avoir son nom sur la coupe.
3: En fait, les Hurricanes pourraient. Je pense qu'il a 50 noms.
2: Ouais.
3: Alors, on pourrait décider de le graver sur la coupe, mais il n'y a pas de facto le droit d'être sur la coupe. Ce n'est pas un droit acquis. Parce qu'il n'a pas joué un match pendant les séries. Il n'a pas joué les 41 rencontres de saison régulière. Exact.
2: Hey, mais c'était hier, là, un match dans lequel, moi, tout ce que je me disais tout le long, c'est mais pourquoi on avait confié le filet à Anderson déjà en début de série? Hey. Brandon Bossy est tellement bon. T'sais, ils ont balayé des séries, ils auraient peut-être gagné en 3 si ça avait été Bossy qui était là. Hey.
3: C'est comme le fils de Tony. Là. T'sais, c'est pas lui qui a dit Cancun en 3?
2: Oui, ben oui.
3: T'as vu ça passer? Ça, c'est malade, mais oui. Hey, tout début des séries, je pense qu'on avait oublié ça, mais ça avait semé une certaine controverse quand Brin d'Amour avait décidé d'y aller avec Anderson. Là, après, les Hurricanes ont tellement été dominants, ils ont balayé les deux séries, alors, tu sais, on a balayé aussi comme un peu la controverse sous le tapis, mais la réalité est qu'on n'avait même pas commencé les séries avec notre meilleur gardien. On était allé avec la hiérarchie, parce que Anderson, en théorie, c'était numéro un. Mais Brandon Bossy, il a gagné 31 matchs pour les Hurricanes en saison régulière. T'sais. Pouvez-vous croire que c'est pas lui qui a commencé les séries pour les Hurricanes?
2: C'est dur à croire. Plus
3: de Brandon Bossy, 31-6-2 cette saison. Je comprends qu'il n'y a pas un taux d'efficacité à tout casser, mais il avait tout de même remporté 31 matchs et c'est pas lui qui t'avait envoyé devant ton filet pour le début des séries. Je pense que si c'était à refaire... C'est facile à dire. Il aurait pu faire tous les séries. Je pense que le résultat aurait été le même. Ça avait mis Brandon Bossy devant le filet dès le jour 1.
2: Ouais.
3: Il aurait balayé les deux clubs. Il aurait balayé les Sénateurs. Il aurait balayé les Flyers. Le résultat aurait été le même contre le Canadien. Puis peut-être qu'il aurait gagné encore plus tôt, en fait, contre les Golden Knights.
2: Mais c'est ça. Puis l'histoire là-dedans, c'est que le début des séries donne raison à Rob Brind'Amour dans la mesure où son club a tellement été bon que tu peux pas questionner sa décision d'avoir envoyé Anderson. Puis tu sais, encore une fois, Anderson n'a que lui à blâmer pour sa sortie de devant le filet. La seule chose, c'est que là, tu regardes le contrat de Brandon Bossy, il lui reste 3 ans de contrat, aller jusqu'à la fin de 2028-2029, où il aura 31 ans, puis il va devenir agent libre sans restriction.
3: Ouais.
2: T'arrives au camp l'an prochain, c'est le filet de Brandon Bossy, là, c'est terminé l'expérience Frederick Anderson. Là.
3: Ben, Anderson, je sais pas s'il va être de retour. Là. Si je me trompe pas, même il va être joueur autonome sans compensation.
2: Mais, c'est ça l'affaire, là.
3: Et d'après moi, il ne reviendra même pas à Rally.
2: Ouais. J'ai bien hâte de voir comment les choses vont se passer pour les Hurricanes, comment l'entre-saison va se passer, parce que c'est vraiment une puissance. Hey, tu sais, dans tout ça, William Carrier récolte une deuxième Coupe Stanley. Là.
3: Une deuxième Coupe pour Carrier, ça a été un bon ajout, ça, pour les Hurricanes. Est-ce que tu penses que sa blonde prend finalement pour l'équipe à ce moment-là?
2: Je pense qu'elle prend finalement pour les Hurricanes, là, vu que le Canadien est éliminé. Là.
3: Changer d'allégeance. Hein. Et je veux qu'on parle aussi, Max, si tu me permets, d'Eric Tolsky. Hein.
2: Ah,
3: parce que je ne sais pas si vous l'avez croisé. Moi, je l'ai croisé à quelques reprises, Eric Tolsky. Jamais vous auriez deviné que c'est un directeur général de la LNH.
2: Non, il a l'air d'un comptable chez Raymond Chabot de Grant Thornton.
3: Exactement. Je pense que même à la blague, il y a un joueur des Hurricanes qui aurait dit que, pour vrai, si Rod Brind'Amour souffre, ce gars-là peut casser en deux. Là. Puis il le disait affectueusement. Là.
2: Oh, ouais.
3: Mais Eric Tolsky, je me rappelle, quand j'étais au cégep de Jonquière, je lisais son blog sur le site de SB Nation qui s'appelait Outnumbered. Au balbutiement des statistiques avancées, là, c'était un des premiers blogueurs. Puis déjà, quand il s'était trouvé une job dans la LNH, tout le monde était comme « OK, wow! » Il y a quelqu'un qui bloguait dans son sous-sol. il est devenu analyste pour les Hurricanes. Puis lui, à partir de ce moment-là, il a gravi les échelons, Contre toute attente, il a fini par devenir DG dans la LNH. Mais tu sais, rien ne prédestinait Toski à ce rôle-là. Toski, là, il travaillait dans le secteur de la nanotechnologie sur Silicon Valley.
2: Ouais.
3: C'est incroyable que cet homme-là soit devenu un DG dans la LNH, mais un DG qui a du succès et qui aujourd'hui est respecté là, dans un milieu qui est hyper fermé, hyper conservateur. Il a réussi à avoir la confiance de ses pairs, aussi la confiance de Rod Brindamour.
2: Et puis regarde ça comme il faut. Là. Tu sais, moi, j'ai ouvert les pages hier. Là. C'est une équipe qui est bâtie sensiblement comme le Canadien. En fait, le Canadien est bâti sensiblement comme les Hurricanes. Il n'y a pas de contrat pharaonique là, avec des sommes de 14-15 millions. C'est tous des gars qui sont signés jusqu'en 2032, 2031, 2034 dans le cas de Stankoven. Puis c'est des montants raisonnables. T'sais, Ehlers, 8 500 000. Aho, 9 750 000. Shrevnikov, 7 millions. Seth Jarvis, 7 millions. Logan Stankoven, 6. Jackson Blake, 5. En défensive... Tu sais, ils ont Jacob Slavin, ils ont Keandre Miller, ils ont pas de Lane Hudson, ils ont peut-être pas cette pièce maîtresse offensive-là que peut représenter Hudson pour le Canadien pour le futur. Mais moi, Keandre Miller à 7,5 millions jusqu'en 2033, oui. Oh oui.
3: Ah, ils ont peur de rien faire en passant aussi les Hurricanes, là. Parce qu'il était juste, Keandre Miller, là, ils l'ont eu parce que il y avait une menace d'autre style. Il était prêt à soumettre une autre style. Fait que les Rangers se sont dit, bon, OK, parfait, là, on va vous l'échanger. Mais ils ont jamais froid aux yeux, sont bold, sont audacieux. Honnêtement, il y a vraiment quelque chose avec cette équipe-là. Il faut croire que ça va être une force dans la LNH pour des années, là. Parce que comme tu l'as illustré, la maison est en ordre, on a été chirurgical dans notre façon de gérer ça. Mais, c'est impressionnant pour moi à quel point. Puis je pense que la dernière équipe comme ça qui a gagné un peu la coupe, là, c'est les Blues en 2019. Mais à quel point c'est ça, ce club-là, il n'y a aucun véritable joueur de pointe. Il y a des bons joueurs partout dans la formation, mais aucun joueur de pointe parce que on en parlait récemment, Max. Là, on se disait, mais qui va gagner le Conn Smythe? Puis c'était pas clair. Honnêtement, c'était pas clair du côté des Hurricanes. Puis même le choix de Jordan Staal, là, hier soir, là, il ne faisait pas l'unanimité. Parce que c'est seulement en finale de la Coupe Stanley que Jordan Staal s'est réveillé.
2: Ouais.
3: Il est toujours bien dans ses éliminatoires avec 12 points. Ça doit être une des plus faibles productions de l'histoire pour un Conn Smythe qui est remis à un attaquant.
2: Ben, surtout c'est les années où tu le donnes, mettons, à Connor McDavid, ou si tu regardes, mettons, on aurait pu, s'il va par la production offensive, le donner à Mitch Marner. Moi, Mitch Marner m'a déçu dans le match d'hier. C'est notamment sur le deuxième but, c'est de sa faute complètement.
3: Je savais que t'allais en parler, Max.
2: Non, mais en fait, il y a eu des séries exceptionnelles.
3: Ben oui, non, mais je suis d'accord. Puis il avait dit qu'il allait nous révéler toutes sortes de choses s'il gagnait la Coupe Stanley là, par rapport à ses jours sombres à Toronto. On va jamais le savoir. On ne saura pas.
2: On va l'emporter dans sa tombe.
3: Sais-tu quoi? L'an passé, Mitch Marner, là, il était impliqué dans une transaction en retour de Mikko Rantanen. Mm-hmm. Parce que, tu sais, quand les Hurricanes ont bien su que Rantanen ne voulait pas jouer à Raleigh, ils se sont dit, ben là, Faut qu'on fasse de quoi avec notre actif, là, tu sais, pour qu'il rapporte quelque chose.
2: Ah oui.
3: Il avait essayé de le passer à Toronto pour Marner. Marner avait activé sa clause.
2: Ah oui.
3: Il avait veto l'échange. Alors, il y a une espèce de karma poétique là-dedans. Marner voulait pas aller à Raleigh. Parfait, ben c'est cette équipe-là qui lui fait mordre la poussière en finale de la Coupe Stanley.
2: Ouais,
3: mais là, quand même, on va le donner à Mitch Marner. Malgré la tournure des deux derniers matchs, là, il a effacé quand même sa réputation de joueur qui ne se présentait pas en série.
2: Ouais, vraiment des séries exceptionnelles. Nick, merci de ton temps ce matin. On se reparle. On va se reparler ici à Haut à la saison prochaine parce que. Ah non, tu reviens vendredi, toi, c'est vrai. Vendredi pour la dernière. J'ai rien dit. On se parle vendredi.
3: Vendredi, puis la saison prochaine.
2: Ouais, c'est bon. Salut, Nick. Nicolas Cloutier.
3: Hey, salut.
2: De Rire Sport.
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0: Gabriel Frenette avec tant qu'on est toi et moi dans vos 100 000 matins, 8h42 minutes. À 9h, Stéphanie Gagné s'amène avec le meilleur de la musique. Manquez pas Richard Z sur l'heure du lunch également. 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
1: C'est vrai, ça.
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0: 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Parce que moi, la semaine prochaine, c'est les vacances.
1: Ouais.
0: Puis, mon gars aussi, c'est les vacances parce que l'école se termine vendredi.
1: Déjà.
0: Pour Milan. Fait que là, c'est la graduation. Mais la semaine prochaine, j'ai une semaine d'activité à prévoir, là. Je vais t'emprunter ton nom de moniteur, là.
1: Gaz.
0: Puis je risque de faire ça, là. Il y a plein de belles activités sur la boutique lecargo.com. On va faire ça assurément dans la prochaine semaine. Merci d'être là dans nos, dans vos 100 000 matins.
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1: Dans les prochaines minutes, je vais vous rediffuser la chronique bière et foodies qui a eu lieu la semaine passée dans l'émission Le Trafic. C'est une chronique qui est super intéressante parce que, je dois vous l'avouer, moi, je connais pas tellement ça, la bière. J'aime la bière, je connais pas tellement ça. J'aime en apprendre davantage et également me dire, ben, qu'est-ce que je pourrais m'acheter comme bière pour les prochains parties de cet été en place d'acheter les traditionnelles. Donc, c'est pour ça qu'on vous la rediffuse dans les prochaines minutes. Vous allez retrouver Yannick Rochette, JP Brodeur, chef au bistrot, Sans frontières de Kings & Falls. Ils vont recevoir Claudine Défossé de l'Ermite qui vient de parler là, de la première bière éphémère qui est une large mexicaine juste à temps pour la chaleur de cet été. Donc, on vous rediffuse ça dans les prochaines minutes. Même tout de suite après Noah Kahan, Stick Season à O 97.3.

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1: Avec JP Brodeur du Bistrot Sans Frontières, on reprend nos traditions du jeudi. Comment tu vas?
2: Ben, ça va très bien, merci. Et toi, Yann?
1: Oui, on reprend ça. Donc, une session à deux de bière et foodies avec nos amis de la microbrasserie, l'Hermès et Claudine Desfossés qui est avec nous cette semaine. Allô, Claudine.
3: Allô.
2: Bonjour.
1: Ben oui, puis là, on a un changement. La dernière fois que tu étais venu nous voir, on expliquait un peu ça, on sent un peu le changement du côté de l'Hermite, mm-hmm. tranquillement, pas vite. Puis là, tu nous amènes le type de ce qu'on parle aujourd'hui, c'est une bière éphémère. Un peu, oui. C'est un lot de produits qu'on va voir, qui va durer un temps donné, puis on se lance un peu plus lousse là, finalement chez l'Hermite. C'est un peu ça.
3: Exactement. Alors, on sort un petit peu notre côté créatif à l'Hermite. Okay. On a toujours eu nos bières, les mêmes couleurs, même style. Là, on décide de créer des bières un petit peu plus uniques, avec une quantité X, on sait pas trop comment on va en avoir de chaque. Et une image aussi réinventée.
1: C'est ça.
3: Donc, on leur donne un petit look funky.
1: Puis l'image, c'est toi qui as fait, en plus.
3: Oui, Claudine. L'image, c'est moi qui a
2: cool,
3: fait.
2: C'est
3: ça,
2: très beau.
3: Quand même très cool de
1: décrire. Décris-nous, pour ceux qui la voient pas à la radio, d'habitude, on voit pas. Fait qu'il faudrait que tu nous dises qu'est-ce que tu es comme un chameau, là.
3: Oui, ben, en fait, c'est un dromadaire. J'ai appris en faisant l'image.
1: C'est ça, oui.
3: Différence entre chameau et dromadaire. Une bosse de boss.
1: C'est un quiz.
3: Fait que là, on voit un dromadaire avec une bosse, une petite grenouille qui joue de la guitare.
1: Voilà.
3: Et le dromadaire qui a un chapeau,
2: donc sombrero.
1: C'est une lager mexicaine.
3: Oui, exactement. Alors, on va dans le côté festif, le Mexique. Raito qui veut dire petit rayon. En espagnol. Donc, on amène le soleil avec cette bière de soif pour l'été.
1: On est à 7% aussi. Là,
3: oui, 4,5% d'alcool. Puis pour vrai, au goût, ça se boit. Là, c'est peintable, s'il vous plaît.
1: C'est très bord de piscine. Oui, comme on le dit, terrasse avec une des plus belles avito que vous avez en plus, là, pour boire sa terrasse à l'Hermite, ça se fait très, très, très bien. Donc ça, c'est là qu'on peut la prendre.
3: Hein? Oui,
1: c'est ça,
3: tout à fait. Elle est absolument disponible pour l'été.
1: Good. Puis ça, on peut-tu retrouver ça ailleurs ou c'est juste à l'Hermite, cette bière?
3: 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Ou sinon, on en a au marché de Marie, juste à côté de la micro brasserie. Mm-hmm. Puis on en a aussi à la micro là, dans notre frigo libre-service.
1: Good. Fait que là, on va ressortir JP l'espagnol. Je le sens. Yippie Brother, qu'est-ce qu'on mange avec ça?
2: Et Juan Felipe! Oh boy, non, là, tu me prends à côté. Moi, c'est tout le temps que je me prépare en langue espagnole parce que je parle.
1: On y va un petit peu avec ça.
2: Ben oui.
1: C'est de l'habitude.
2: Ben oui. Côté gras de l'avocat, on en parlait. La guacamole avec ça, tu sais. Puis là, évidemment, limer vos produits, là, parce que la lime avec ça, on s'entend, tu sais, avec ce qu'on connaît de certaines grandes bières mexicaines qui se liment habituellement, un petit trait de lime là, avec la key lime. Par contre, là, pas le citron vert que des fois au Québec, c'est un citron qui est comme pas mûr, là, mais la petite key lime remplie de jus, là-dedans, ça peut être bon, mais justement, avec la guacamole. Nous, la semaine dernière, au bistrot, on a fait un petit tostada de crevettes, là, c'est avec le côté maïs.
1: Un
2: tostada, c'est comme un gros chips, tu sais, qu'on voit très épais à base de maïs. Uh-huh. Évidemment, il peut y en avoir au maïs noir aussi, puis tout ça. Puis par la suite, on va mettre plein de petits condimentaro sur le dessus, tu sais, fait que la camarone, la guacamole. C'est un gros tostada. Ouais, exact.
1: Ça.
2: On voit ça dans les épiceries de plus en plus maintenant parce qu'avec toutes les communautés hispaniques qui viennent travailler ici, tout ça, on en voit dans plusieurs grandes surfaces, dont à Warwick, que je sais qu'il y en a, le propriétaire, M. Desrochers, qui a fait rentrer ça pour la communauté dans la région.
1: C'est vraiment
2: les produits typiques, là, tu sais, avec la salsa verde, frijoles, puis ils ont vraiment tous les produits classiques mexicains avec le queso fresco. Tout ça. Fait qu'un petit tostada de crevettes, ça peut très bien aller avec ce beau rayon de soleil-là. Puis par la suite, sinon, un petit ceviche aussi. Là, on en a souvent parlé. Quand vous allez à la pêche au Mexique, sur une panga, que vous faites le tour du Pacifique en panga avec un moteur diesel en arrière pendant 6 heures jusqu'à temps d'arriver.
1: Je me vois bien. Là.
2: Ouais, moi aussi, je me revois bien. Puis je me revois aussi être solidement malade. Sacrebleu. Une petite panga avec le moteur diesel. Tu sais, là, tu sens le pop. Mais on avait eu du grand plaisir avec notre grand pêcheur mexicain qui nous avait fait bien rigoler et qui avait surtout rigolé de nous. Les gringos assis dans la chaloupe, ça allait comme pas bien pantoute. Mais c'est pas grave, mais tu sais, par la suite, avec la dorade corifène, vous coupez ça, trait de lime, picante, puis tout le monde est heureux avec un petit oignon.
1: C'est fun, ça.
2: Vive le Mexique!
3: Vive le Mexique!
2: Rally!

0: Raito, c'est ça, c'est bien
1: Raito.
0: Ça?
1: Raito, ouais, je ne sais pas si je dis bien, bon, j'espère. Là,
2: si vous êtes je peux vous aider là-dessus. C'est...
0: Non, non, pas espagnol. Oui, puis notre prof d'espagnol, sinon texto 1-800-1-873-300-0973 si vous voulez prononcer bien. Tout ça. Donc, produit disponible chez vous à l'instant. Puis essayez-le, cette excellente place. Centre-ville à Victo, excellent produit.
1: Chaud, on
0: merci.
1: Est bien.
0: Ben oui.
2: Merci,
0: merci beaucoup, Claudine.
2: Merci,
0: à l'année prochaine.
1: Merci.
0: On aura d'autres projets produits comme ça à venir. Merci, JP. On se revoit bientôt au Bistrot Sans Frontières comme ça avec nous autres chaque jeudi. C'est ça, Bière et Foodies. Puis nous autres, mais on poursuit avec le meilleur de la musique ici à haut.

0: Alors voilà, c'est terminé pour vos 100 000 matins. Oli, merci.
1: Merci à toi.
0: On va se retrouver demain, compté de 5h58. Passez un beau lundi. Je sais qu'il y a pas mal de pluie de prévu là, dans les prochaines heures au Québec, dans les prochains jours, mais ça va être ça. Il va faire beau un jour. Un jour, on va rentrer vraiment dans l'été. Là. Ça s'en vient, on vous le promet. Stéphanie s'en vient dans les prochaines. Manquez pas Richard Z sur l'heure du lunch également. Et vos gangs respectives dans le trafic plus tard aujourd'hui. À demain tout le monde. Salut.
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4: Lundi 15 juin et ça sent la fin de l'année scolaire de plus en plus. Ça sent aussi une autre belle semaine que l'on démarre ensemble. Stéphanie Gagné qui vous accompagne jusqu'à midi pour le meilleur de la musique à haut partout au Québec. Et ce matin, on va vous parler des Hurricanes, les grands gagnants de la Coupe Stanley. Les policiers en mascotte, est-ce qu'il va y avoir plus ou moins de moustiques cet été? Et on peut transformer la crème en beurre tout en courant. Il y a ça, bien d'autres choses, mais en musique, leur hit qui leur ont donné un Grammy pour Smash Mouth en 2001. Voici All Star à haut.

Les maringouins, les moustiques, chez vous, ça a l'air de quoi? Est-ce que vous êtes complètement envahis ou vous trouvez ça pas si pire comparativement aux autres années? Ben, on sait un peu à quoi va ressembler notre été, avec ou sans moustiques. Détail à venir dans quelques minutes. Et pour lui, il est sobre depuis le 20 avril 2008. Une overdose en 2007 qui a failli lui coûter la vie. Eminem et Without Me à haut.

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1: Oh. Les moustiques, les maringouins. Il y en a toujours trop, là. Je pense que c'est rare que quelqu'un trippe là-dessus, là. Mais bon, au Québec, on a quand même constaté l'apparition de moustiques au cours des dernières semaines. On les appelle les moustiques du printemps. Ouais, parce qu'on a eu un printemps, avec certaines précipitations, pas des quantités astronomiques par rapport aux moyennes, mais assez frais, humide. Donc, ça crée des conditions gagnantes pour les moustiques du printemps. Et les espèces printanières, ça veut pas dire que la population de moustiques va être plus élevée cet été. Au Québec, quand même, c'est une soixantaine d'espèces de moustiques, hein, c'est beaucoup trop, qui nous tournent autour de la tête. Ben, vont suivre les espèces estivales un peu plus tard. Ça commence dans certaines régions. L'affaire, c'est que si chez vous, il y en a, dites-vous que ça voyage pas bien, bien, les maringouins. Puis encore les moustiques. Alors, ça se peut que ça fasse partie de l'image de votre été côté moustiques et maringouins. Eagle Eye Cherry, safe tonight. C'est bon, ça s'en vient. À haut.

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C'est drôle, Patrice Michaud et moi, on a beaucoup d'amis communs. Je suis allée au cégep en même temps que lui. Ouais, ouais, un petit gars de Capcha quand même qui a fait son cégep à Rimouski. Et j'entendais dire qu'il était en enregistrement présentement pour du prochain matériel. Enfin, lui qui a eu vraiment besoin d'une grosse, grosse pause dans sa vie. Question de se réaligner, de se déposer un peu. Patrice Michaud, vous êtes ici.

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2: Hey, c'est drôle, mais c'est pas la première fois qu'on adopte cette technique pour arrêter des pas fins. C'est des policiers péruviens qui se sont déguisés en mascotte de la Coupe du Monde pour arrêter la semaine dernière personne soupçonnée de trafic de drogue. Dans la vidéo qui a été diffusée par la police, on peut voir deux agents déguisés en Clutch et Maple, soit une pigargue à tête blanche et un élan, qui sont à l'image de la Coupe du Monde. Puis les agents, dans le fond, se sont faufilés dans la foule. Puis après ça, clé de bras au pas faire, puis là, on l'a arrêté. Quand même, on parle de techniques qui sont adoptées pendant la période des fêtes, l'Halloween, Noël, pour pouvoir arrêter des pas fins. Puis ben, la preuve, ça marche. Puis pas mal à part de ça. Et ça fait des bonnes vidéos qui circulent sur le web. Miles Smith, ça s'en vient.
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8: Bonjour, ici Claude Marquis. Voici vos actualités. Le Parti libéral du Québec a envoyé hier une mise en demeure au chef péquiste Paul Saint-Pierre Plamondon, lui demandant de retirer ses propos liant le PLQ au crime organisé et de présenter des excuses formelles. S'il refuse de le faire, le PLQ n'hésitera pas à défendre ses droits devant les tribunaux et se réserve le droit d'intenter un recours en diffamation contre le chef du Parti québécois, a déclaré le chef libéral Charles Milliard. Le parti a donné au chef péquiste un délai de 72 heures. Paul Saint-Pierre Plamondon a cependant exprimé son refus de se conformer à la mise en demeure. Et le souper bénéfice de la Fondation Kimeyan, tenu le 28 mai dernier, a permis d'amasser plus de 33 000 $ pour soutenir la mission du Ranch Kimeyan. Le ranch, situé à Saint-Christophe-d'Arthabasca, offre une gamme de services équestres adaptés à tous les niveaux, incluant des cours, des randonnées, des activités de groupe et des programmes thérapeutiques. C'est ce qui complète vos informations. 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

Bon, ça y est, c'est fait. On en parle encore pendant quelques heures, mais la Coupe Stanley qui a été remportée par les Hurricanes de la Caroline. Comment ça s'est passé? Vous avez sûrement vu un bilan ou deux circuler, mais je vais vous faire aussi le mien dans les prochaines minutes. Sinon, le meilleur de la musique, ça se poursuit toujours. Alex Warren à venir, Green Day. Et pour l'instant, Goo Goo Dolls de 1998. Ça fait toujours du bien. Iris à haut. Oh.

0: Charles Labbé dans la presse le dit, les chiffres ne disent pas tout, mais il leur arrive parfois de dire des choses importantes avec la Coupe Stanley qui a été remportée par les Hurricanes de la Caroline. Parce que hier soir, dans ce sixième match de la finale de la Coupe Stanley entre les Golden Knights et les Hurricanes, c'est le chiffre 3 qu'on a retenu. Parce que 3, c'est le nombre de tirs obtenus par le club de Vegas lors de la deuxième période de jeu. Puis là, les Golden Knights ont passé beaucoup de temps sans vraiment pouvoir menacer en attaque. Ça explique beaucoup pourquoi on a eu la marque finale de 3-0 en faveur de l'équipe de la Caroline qui remporte sa finale en 6 matchs, qui remporte aussi sa deuxième Coupe Stanley de son histoire. Il n'y a pas de joueurs vedettes tant que ça. On a de la misère à nommer 5 joueurs des Hurricanes, mais ça prouve que c'est un jeu d'équipe. Et ben ça fait toute la différence. Ouais, ça mène à la Coupe Stanley, mesdames et messieurs. Fever Dream, Alex Warren, ça s'en vient. Pour le meilleur de la musique, à haut!
1: Ce qui s'en vient, encore des...

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1: Une fille qui est capable de plein de douceur, de mettre le party puis de nous raconter des histoires qui nous font sourire, c'est le cas du vieux Dan Tucker, un vieux tannant avec Sarah Dufault.

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9: Bonjour, ici Claude Marquis. Voici vos actualités. Le Parti libéral du Québec a envoyé hier une mise en demeure au chef péquiste Paul Saint-Pierre Plamondon, lui demandant de retirer ses propos liant le PLQ au crime organisé et de présenter des excuses formelles. S'il refuse de le faire, le PLQ n'hésitera pas à défendre ses droits devant les tribunaux et se réserve le droit d'intenter un recours en diffamation contre le chef du Parti québécois, a déclaré le chef libéral Charles Milliard. Le parti a donné au chef péquiste un délai de 72 heures. Paul Saint-Pierre Plamondon a cependant exprimé son refus de se conformer à la mise en demeure. Et le souper bénéfice de la Fondation Kimeyan, tenu le 28 mai dernier, a permis d'amasser plus de 33 000 $ pour soutenir la mission du Ranch Kimeyan. Le ranch, situé à Saint-Christophe-d'Arthabasca, offre une gamme de services équestres adaptés à tous les niveaux, incluant des cours, des randonnées, des activités de groupe et des programmes thérapeutiques. C'est ce qui complète vos informations. 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

pense à ces profs, à tous ceux et celles qui travaillent aussi dans le milieu scolaire au Québec, et vous êtes nombreux. Ça sent la fin. Ben ouais, pour les élèves, c'est cette semaine. Il y a un peu de paperasse à faire pour les profs puis encore employés de bureau. Mais bon, ça sent de plus en plus l'été. Bon courage. Et au moins, faites-le au son du meilleur de la musique. Tout va mieux dans ce temps-là.

vieille écho. Moi, c'était une Corolla, mais ça fonctionne quand même. Parce que oui, j'ai eu longtemps des Toyota. Sandrine Hébert qu'on vient de vous offrir. Et à l'instant, pour le meilleur de la musique, les deux frères partout au Québec. À haut.

celle-là, je l'ai pas vu venir. C'est une tendance qui a été vue sur les réseaux sociaux. Des coureurs se sont rendus compte qu'en glissant un sachet de crème dans leur sac à dos, avec l'agitation, la chaleur de la course, ça suffisait pour transformer cette crème-là en beurre. Ouais. Alors, on a décidé de créer un gilet. Et c'est la compagnie canadienne Lactantia qui a décidé de créer ce gilet-là qui va être remis grâce à un concours sur le site lactantia.ca où on peut barater sa propre crème. Imaginez-vous avec un butter run qui a été organisé. Puis là, vous arrivez à la ligne d'arrivée, puis vous pouvez vous faire une petite toast avec votre beurre, votre propre beurre que vous avez baratté. De quoi vous remettre sur le piton. Essayez ça. Moi, j'avoue que je cours, mais peut-être pas assez. Là. Je suis dans le 5 km. De quoi rester avec une petite crème fouettée sans plus. Waves, Mr. Prop, ça s'en vient pour mettre un peu d'été dans ce lundi à Haut, partout au Québec.

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0: stressée.
1: C'est lundi, on se repose parfois au travail parce qu'on a eu un gros week-end. Moi, j'ai fait de la peinture, un peu de magasinage, puis ouais, j'ai initié ma fille à Batman. Ouais. Ça a été pas mal le bilan de mon week-end. Alors, oh oui, je suis venue me reposer à job. À l'instant, Nashville, Fred Dionne pour le meilleur de la musique. À haut! Oh.

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1: Enregistré pour l'écouter plus tard. Mais bon, hier, c'était la finale de Survivor Québec. Est-ce que vous êtes satisfait de la finalité de tout ça? Alors, sentez-vous bien à l'aise de me répondre et si vous voulez en parler, j'ai bien des choses à dire là-dessus. Je vous laisse au bon soin de Richard Zetirois, Sylvain Caron pour les grands bazous, retour dans le temps, efficace la preuve. On a vos infos, puis il y a Ozzy Osbourne qui s'en vient. À demain!
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3: Bonjour, ici Claude Marquis. Voici vos actualités. Le premier ministre Mark Carney salue l'accord préliminaire qui a été conclu entre les États-Unis et l'Iran visant à mettre fin au conflit. Les détails de l'accord seront signés vendredi en Suisse, mais on sait que l'entente devrait permettre la réouverture du détroit d'Ormuz. Ce matin, M. Carney a assuré que le Canada fera sa part pour que cette avancée diplomatique se concrétise. Et la 20e édition du Relais pour la vie de la MRC de l'Érable a connu un succès remarquable en amassant plus de 675 000 $ au profit de la Société canadienne du cancer. L'événement

0: tenu à Plessisville samedi dernier, a également permis d'allumer 13 605 luminaires, ce qui en fait le plus important vendeur de luminaires parmi tous les relais pour la vie dans le monde. C'est ce qui complète vos informations. 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
2: Ben, salut tout le monde. Oui, bon début de semaine à tous. Vous êtes en compagnie de Richard Z. Sirois et de mon fidèle serviteur. C'est le caron.
3: Comment ça va? Passez un bon week-end, Richard.
2: Oui, écoute, ma clé fonctionne encore quand j'arrive au studio.
4: Donc, c'est merveilleux. C'est merveilleux. J'imagine c'est bon signe.
2: J'imagine que je suis toujours sous contrat.
4: t'as pris tes cafés.
2: Non, mais c'est parce que longtemps, dans une autre station, je travaillais un moment donné, je suis avec ma petite carte magnétique.
3: Oh non, puis là, quand ça ça marche plus.
2: Là, ça a dit out of order. Oui. Hey, on a une grosse semaine devant nous, une grosse journée aussi parce qu'il y a eu quelques championnats de confirmés. Sylvain va nous en parler.
3: Exact, un peu plus tard, tantôt.
2: Oui, puis on va commencer ça, nous, avec Ozzy Osbourne, le prince des ténèbres. Il fonde Black Sabbath et il se fait mettre à la porte du groupe qu'il a fondé parce qu'il y avait trop de problèmes d'alcool, de consommation. Il meurt en juillet 2025. Il meurt de quoi? Ben, de tout.
3: Ben, c'est ça, la fin.
2: Opération, accident, médicaments, alcool, substances illicites. Mais c'est le personnage peut-être le plus fascinant de l'histoire du rock. On l'écoute, Ozzy Osbourne, avec No More Tears au meilleur de la musique.

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1: Ben, le hit marquant aujourd'hui appartient à la formation Dire Straits parce que le 15 juin, comme aujourd'hui, mais en 1985, leur album Brothers in Arms sera pendant 9 semaines l'album le plus vendu en Amérique et presque l'équivalent en Angleterre. Il y a une pièce sur ce disque qui s'appelle Money for Nothing. Le chanteur Sting, il fait une courte apparition. C'est lui qui chante I Want My MTV.
2: Oui.
1: Sting du groupe The Police. Et ça a été un immense succès. Chanson de l'année aux Grammy Awards en 1986. On écoute ça. Money for Nothing, au meilleur de la musique.
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0: Ben, c'est toujours le meilleur de la musique sur le réseau Arsenal Média, le plus grand radiodiffuseur au Québec. Je vais laisser un petit peu de place à Sylvain dans quelques minutes, là.
1: Ben oui. Vas-y.
0: Après le quart d'heure non-stop, tu vas nous parler sport. Quelques championnats qui se sont terminés dans les derniers jours.
1: Deux très attendus, d'ailleurs, au cours de la fin de semaine.
0: Les résultats dans quelques minutes. On va commencer ça avec The Ataris, The Boys of Summer. Pourquoi The Ataris? Tu sais que le leader du groupe est un maniaque des jeux vidéo.
1: Ben oui!
0: Atari, mais tellement maniaque et collectionneur en plus qu'il a décidé d'appeler son groupe The Ataris.
1: Ah ben, c'est très original.
0: Moi, si j'avais une passion, comment j'appellerais mon groupe? The Hamburger.
1: Oui.
0: Un quart d'heure non-stop dans mon oui, avec toujours le meilleur de la musique ici à Oh!
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2: 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Ben, il y avait Radiohead avec Creep, et là, on a Sylvain Caron avec Résultat. Ben, on sait qui a gagné la Coupe Stanley, Stéphane.
3: C'est réglé avec les Hurricanes de Caroline. D'ailleurs, ma prédiction s'est avérée juste. J'avais dit les 15 en 6. Qu'est-ce qui s'est passé? 15 en 6. Autre fait dans le sport, évidemment qu'il faut parler de ce championnat des Knicks, après quoi 5 ans, quelques années qu'on attendait après ça. Les Knicks de New York qui ont remporté le championnat de la NBA. Un peu de casse, malheureusement. Ça, c'est digne de New York aussi.
2: Aussi, oui.
3: Donc, c'était... Parce que plusieurs mentionnent que les Knicks, on parle beaucoup des Yankees au baseball, mais les Knicks, c'est vraiment la fibre du côté de New York, parce qu'il y a plusieurs qui pratiquent le basketball de tous horizons, bien sûr. Donc, ça en fait un des sports les plus populaires.
2: Là, pendant la chanson de Robert Charlebois, tu vas me remplir mon petit coupon mis au jeu pour la Coupe du monde de soccer. Tes prédictions sont presque infaillibles. D'ailleurs, c'est notre collègue Michael Gagnon
3: à
2: matin
3: qui a gagné le pool de hockey.
2: Le grand pool, on est les 25 et bravo à Michael.
3: Bravo, mec.
2: La fierté de matin. Robert Charlebois, entre deux joints et ça raconte pas ma vie, ça. Le meilleur de la musique, c'est toujours ici. À
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1: Il y avait les Cowboys fringants avec le sac à Hector pour conclure ce show radio. Demain, entre autres, les trois accords, Rush et les Red Hot Chili Peppers. Merci, Sylvain.

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13: Bonjour, ici Claude Marquis, voici vos actualités. Le premier ministre Mark Carney salue l'accord préliminaire qui a été conclu entre les États-Unis et l'Iran visant à mettre fin au conflit. Les détails de l'accord seront signés vendredi en Suisse, mais on sait que l'entente devrait permettre la réouverture du détroit d'Ormuz. Ce matin, M. Carney a assuré que le Canada fera sa part pour que cette avancée diplomatique se concrétise. Et la 20e édition du Relais pour la vie de la MRC de l'Érable a connu un succès remarquable en amassant plus de 675 000 $ au profit de la Société canadienne du cancer. L'événement tenu à Plessisville samedi dernier a également permis d'allumer 13 605 luminaires, ce qui en fait le plus important vendeur de luminaires parmi tous les Relais pour la vie dans le monde.

0: monde. C'est ce qui complète vos informations. 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
2: Hello, hello, bon début d'après-midi. Olivier Poitras qui vous retrouve dans le meilleur de la musique. Un gros merci d'être branché sur nos ondes en ce lundi 15 juillet. Et l'été qui s'en vient dans 6 jours, exactement. Un gros merci d'être là. Dans les prochaines, on aura le meilleur de la musique, bien évidemment. Miles Smith et Nello Rance, ça s'en vient avec Drive Safe. Vous aurez la chanson de Morgan Wallen, Last Night, ça s'en vient tout de suite. C'est Somber avec Homewrecker à O.

Le meilleur de la musique à eau qui se poursuit jusqu'à 15h. Olivier Poitras qui vous accompagne. Un gros merci d'être branché sur nos ondes. Dans les prochaines minutes, on regarde ce qui se passe dans la région tout de suite. On va poursuivre ça en musique avec Miles Smith et Neil Horan. C'est Drive Safe. Le meilleur de la musique, c'est ici, à eau.

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1: Vous avez peut-être manqué des chroniques, des entrevues, certains moments radio peut-être depuis les derniers jours, dernières semaines. Ben, pas de souci. Vous allez pouvoir retrouver tout ça sur le site de haut, évidemment dans la section rattrapage, que ce soit dans les 100 000 matins, que ce soit dans le trafic, que ce soit n'importe quand. Ben, facile comme ça, vous allez retrouver tout ce dont vous avez besoin. Aussi, bonne façon, je vous le répète encore, mais c'est une bonne façon de pouvoir nous écouter en direct. Via le web, d'ailleurs, merci à tous les auditeurs et les auditrices. On est plusieurs à être branchés à haut. Et c'est un plaisir de vous servir chaque semaine. Dans les prochaines, la musique de Dasha. Austin, ça s'en vient au retour.
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11: Bonjour, ici Claude Marquis. Voici vos actualités. Le premier ministre Mark Carney salue l'accord préliminaire qui a été conclu entre les États-Unis et l'Iran visant à mettre fin au conflit. Les détails de l'accord seront signés vendredi en Suisse, mais on sait que l'entente devrait permettre la réouverture du détroit d'Ormuz. Ce matin, M. Carney a assuré que le Canada fera sa part pour que cette avancée diplomatique se concrétise. Et la 20e édition du Relais pour la vie de la MRC de l'Érable a connu un succès remarquable en amassant plus de 675 000 $ au profit de la Société canadienne du cancer. L'événement tenu à Plessisville samedi dernier a également permis d'allumer 13 605 luminaires, ce qui en fait le plus important vendeur de luminaires parmi tous les Relais pour la vie dans le monde. C'est ce qui complète vos informations. 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

Vous n'avez pas fini de les entendre sur nos ondes, la gang de classe moyenne, avec Au fond des bois. Dans les prochaines minutes, on va poursuivre ça. Il y aura un peu plus tard la musique de Tame Impala avec Dracula, ça s'en vient. Mais pour tout de suite, on retourne en 2002 avec One Republic et Ain't Worried. Je vous souhaite un bon lundi chez nous.

La saison de la Ligue nationale de hockey s'est officiellement terminée hier avec la victoire des Hurricanes de la Caroline 3-0 contre les Golden Knights de Vegas. Et les Hurricanes qui remportent leur première Coupe Stanley en 20 ans. Alors, félicitations! Il y en a pour qui c'était un petit peu plus décevant, surtout que c'est l'équipe qui a éliminé le Canadien. On se demande qu'est-ce que le Canadien a pu faire en finale. Hein? Mais voilà, les Hurricanes de la Caroline, nouveau champion de la Coupe Stanley. Maintenant, on va passer aux choses sérieuses. Repêchage, les échanges, les agents libres, tout ça qui s'en vient à la fin du mois, les amateurs de hockey qui sont excités. Voilà. OK, dans les prochaines minutes, entre autres, Simple Plan, ça s'en vient et retour. C'est Tame Impala avec Dracula. Ah, oh. Bon lundi chez nous.

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4: Bonjour, ici Claude Marquis. Voici vos actualités. Le premier ministre Mark Carney salue l'accord préliminaire qui a été conclu entre les États-Unis et l'Iran visant à mettre fin au conflit. Les détails de l'accord seront signés vendredi en Suisse, mais on sait que l'entente devrait permettre la réouverture du détroit d'Ormuz. Ce matin, M. Carney a assuré que le Canada fera sa part pour que cette avancée diplomatique se concrétise. Et la 20e édition du Relais pour la vie de la MRC de l'Érable a connu un succès remarquable en amassant plus de 675 000 $ au profit de la Société canadienne du cancer. L'événement tenu à Plessisville samedi dernier a également permis d'allumer 13 605 luminaires, ce qui en fait le plus important vendeur de luminaires parmi tous les Relais pour la vie dans le monde. C'est ce qui complète vos informations. 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
4: Et pelle, moi, je devrais pas dormir comme ça en fin de semaine.
3: OK, ouais, c'est ça, parce qu'on n'est pas dans un film d'horreur, puis je savais pas, là.
4: Ah non, je file okay. Tannant.
3: Ah, ouais, hein?
4: I!
3: Ah!
4: Bon début de semaine, la gang!
3: Avec les petits, tu sais, les petites mains, là, les doigts comme ça, là, vers soi, comme M. Burns.
4: Exactement.
3: OK, ouais.
4: Splendide.
3: Ah, t'es plus beau.
4: Oh, c'est fin.
3: Bon lundi. Pense que vous allez bien.
4: En
3: mi-juin, le temps passe vite, on va se le dire. Là. On est déjà rendu là, sprint de fin d'année peut-être pour vous autres. C'était-tu le bal de vos enfants?
4: Hey.
3: C'était-tu votre bal? Peut-être qu'il y en a qui nous écoutent qui sont dans les autobus scolaires là, dans les prochaines minutes aussi. Fait que, ou il y en a qui nous écoutent parce que vous avez terminé votre examen plus tôt. Fait que là, vous êtes dans ceux-là qui étudient pour demain. Ouais, ouais. Hein? Moi, je suis dans ce débat-là avec mon fils là, sur la semaine d'examen. C'est une grosse affaire.
4: Lendemain de victoire de aussi. Coupe Stanley aussi.
3: Hey, s'en fasse les des affaires.
4: Hurricanes de la Caroline avec Rod the Bud pis tout.
3: Hey, lui, là, il rend tous les gars un peu, genre, on se regarde, fait comme, je suis pas en forme, moi.
4: Écoute-moi, ma confiance en moi, depuis que je l'ai vu se faire arracher sa chemise dans le vestiaire, là. Parfait. Si je veux avoir de l'air de 160, j'ai du travail à faire.
3: Exact, exact.
4: Le meilleur de la musique, ici, parce qu'on va revenir sur les plus gros sujets de l'actualité dans les prochaines minutes, mais Sugar Ray sera là d'ici quelques petites minutes, le temps de vous pousser. Du Evanescence qui nous ramène en 2003 avec Bring Me to Life. Un excellent début de semaine dans le meilleur de la musique à haut.

0: Avec Sugar Ray dans votre retour de ce lundi 15 juin, le meilleur de la musique au 92.1, au 97.3. On revient sur les gros dossiers de la journée. Si vous sortez de la job ou vous n'avez pas eu le temps de jeter un œil vraiment à ça aujourd'hui, voici ce qui s'est passé, notamment des nouvelles dans ce qui a trait, c'est, je ne sais pas si vous avez vu passer ça en fin de semaine, allégation de racisme du côté du SPVM. On a, comme si on avait donné un coup de pied d'une ruche.
1: Oui, c'est un peu ça. C'était à Montréal-Nord, donc ça s'est passé. 16 policiers impliqués, 14 qui ont été réaffectés à d'autres, 2 suspendus. Donc, une histoire qui arrive, qui remonte à il y a quelques semaines, genre mars-avril. Puis là, ça a jasé parce que là, ils faisaient des trophées de chasse quand ils arrivaient à faire des interpellations et des arrestations dans ce domaine-là pour des personnes racisées de couleur noire ou des fois de...
0: Arabes aussi,
1: arabe. Et là, il y en a qui coupaient des dreads dans ces policiers-là, puis ils disaient, ben, ils revenaient au poste, puis ils étaient bien fiers de ça en jasant. Puis c'est des gens à l'interne, c'est d'autres policiers à l'interne qui les ont dénoncés. Puis là, il y a enquête du SPVM pour voir qu'est-ce qui s'est réellement passé dans tout ça. Mais tu sais, on a fait un point de presse tout de suite en partant pour dire, on se cache pas, donne les faits.
0: Non, c'est ça.
1: Habituellement, des fois, on peut mettre ça sur des rapports, puis ça va être des commissions d'enquête pendant des mois. Là, on semble vouloir intervenir rapidement dans ce dossier-là qui a fait beaucoup réagir. On a nommé même un observateur indépendant cet après-midi de la part du ministre Yann Lafrenière de la Sécurité publique.
0: Sinon, dans direction peut-être pour la fin, enfin, d'un conflit en Iran.
1: On l'a annoncé plusieurs fois, ça, Max, m'a dit, on peut y croire, là?
0: Oui, mais en fait, ce qui est nouveau là-dedans, là, c'est que, bon, ben, on le sait que le G7, là, en ce moment, du côté de Genève, Trump est arrivé là-bas. On a parlé aujourd'hui qu'on signerait ce vendredi un début d'accord. Et d'ailleurs, les autorités iraniennes l'ont dit aussi. Est-ce que l'amour est là et que l'entente est au beau fixe?
1: Non.
0: Non, clairement pas. On se fait vraiment pas confiance.
1: Mais il y a
0: encore
1: un genre de cessez-le-feu réel pour cette semaine.
0: Il y a un cessez-le-feu. Ça s'est mis à rebouger du côté du détroit d'Hormuz. Mm-hmm. Le président Trump a d'ailleurs dit que vendredi, ça serait revenu comme au beau fixe.
1: J'espère.
0: Ça va être 100% réouvert.
1: On va le voir. On va le croire quand on va le voir.
0: Oui, exactement. Donc, qu'est-ce que ça représente, cette signature-là? En fait, vendredi, c'est que ce serait le début d'un cadre d'accord. Ce faisant, cette signature-là, on aurait ainsi un délai de 60 jours pour effectuer un cessez-le-feu final et...
1: Ouais, puis des genres de négos sur le nucléaire aussi.
0: Exactement,
1: c'est quand même le gros enjeu entre les deux
0: pays. Ouais, exactement. Ça risque d'être gros ce qui va se jouer au cours des prochains mois, mais en tout cas, il commence à y avoir lumière au bout du tunnel.
1: Tu parlais du G7, là, c'est pas une position à battleship, hein. Ça, c'est la grosse affaire qui commence demain, officiellement, là, dans les prochains. Il y a déjà des manifestants. Ça brasse pas mal. C'est à Genève, en Suisse, qui est un pays neutre habituellement, mais c'est les grosses puissances du monde qui jasent entre elles. Mm-hmm. Mark Carney a fait parler de lui un petit peu en marge de ce sommet-là, en imitant Donald Trump durant un point de presse. Vous avez vu ça, il a comme imité, dire, il m'a donné un cadeau, puis là, il me dit que j'aurais la clé de la Maison Blanche, puis ça, tu le donnes à quelqu'un si t'es son ami. C'est soit ça ouvre la porte, soit on te tire dessus, mon Mark, puis là, il dit, ben, ils vont sûrement me tirer dessus, puis là, il riait à la Donald Trump. Fait que là, il dit, oh, il a été osé, Mark, d'aller là quand même. Une petite boutade, avec les négociations qu'on a, ces tarifs aussi, là.
0: Ouais.
1: Hein, de ce temps-ci, puis c'est ça qu'ils vont jaser au G7, ça va faire partie de l'ordre du jour, c'est sûr, cette semaine.
0: Et c'est pas fragile pantoute, tout ça, hein?
1: Ben, on va regarder ça.
0: Sarah Dufour s'amène. Semi-route, semi-trail avant Alex Warren. Elle est là avec Fever Dream dans le trafic.

0: 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Bienvenue dans ce premier trafic de la semaine avec Yannick et Max. Vous avez peut-être été dans différents bals en fin de semaine. Mm-hmm. C'est la question du jour qu'on vous pose via le 1-873-300-0973.
1: C'était pas un bal là, dans un château là et tout ça, mais bien le bal définissant. Peut-être avez-vous accompagné vos enfants jusqu'à les... Il y en a qui disent « Ah non, pas à ma table, là, laisse-moi.
0: » Tranquille.
1: Ouais, des moments d'émotion aussi hein, de vivre ça en tant que parent. Peut-être vous autres, vous l'avez vécu. Aussi, ce qu'on veut savoir, c'est à votre bal, à vous autres dans le temps, là, avez-vous eu plus de fun au bal en tant que tel? Justement, tu sais, des fois, l'après-midi et après ça, le souper ou à l'après-bal?
0: Ouais, avez-vous eu plus de fun en robe ou en coton ouaté?
1: C'est ça. On dirait que poser la question, c'est y répondre des fois, mais moi, j'ai eu du fun aux deux. En tout cas, vous convainquez-nous. 1-873-300-0973, on y revient tantôt.
0: Prochaine minute, on revient sur cette finale de la Coupe Stanley, puisque Nicolas Cloutier s'est entretenu avec Max et Oli ce matin dans les 100 000. Cette finale de la Coupe, qu'est-ce qu'on en retiendra? On en parle dans les prochaines minutes.
1: Le corps à Rod.
0: Le corps à Rod, entre autres.

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4: Météo. On aura finalement rééquilibré tout ça en fin de semaine. L'humidité qui a pris le bord un peu. Ce sera donc des journées tout près des normes de saison pour les 48 à 72 prochaines heures, autant dans le centre que dans le sud du Québec. Victo, ce soir, essaie nu partiellement nuageux, minimum 13. Plus au sud, Thetford et Mégantic, partiellement nuageux, mais 40% également de probabilité d'averse, minimum de 12. Pour ce qui est de demain, dans le centre du Québec, généralement ensoleillé, maximum entre 24 et un ressenti de 27. Pour ce qui est des secteurs plus au sud, c'est généralement ensoleillé, maximum autour de 22 degrés.
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0: Un excellent début de semaine, 15h27. Yann, pour les gens qui nous écoutent, mais qui ne nous connaissent pas nécessairement, on est les deux des animateurs de radio, mais on fait aussi du corporatif dans la vie. Et des fois, ça va nous amener à faire des contrats spéciaux.
1: Oui.
0: Autant de par la nature du contrat que l'endroit où on va faire ça.
1: Oui, nature, c'est le cas de le dire. Je suis en pleine nature. Je me croyais sur une plage en fin de semaine, donc j'ai souligné un genre de party d'été que font la gang de la jardinerie Fortier. Fait qu'imaginez-vous une serre là, dans votre place où vous allez chercher vos arbustes puis vos plantes chaque année là. Hein? Vous allez chez NR, peu importe. Vous allez peu importe la place où vous allez à Victo, Drummond, Mégantic, Thetford. Imaginez ça, là, une grosse serre donc dans la place. Puis là, ils ont modifié ça pour faire un party. Donc, ils avaient mis, eux autres, ils étaient crinqués. Nous autres, dans notre compagnie pour qui je travaille, on a une affaire, une thématique qui s'appelle Jingo Island. Donc, une genre de thématique un peu île déserte. Okay. Puis là, chacune des équipes, tu cumules un peu puis tu vas chercher des diamants puis des trucs comme ça. Fait qu'ils ont fait des jeux par rapport à ça. Fait que c'est le fun, c'est une ambiance festive. Puis, eux autres, ils ont pas pris ça au pied de la lettre. Pour dire. Ils sont tous arrivés là, ils avaient mis un genre de, comme si c'était naufragé sur l'île déserte. Fait que t'avais une plage avec du sable directement dans la serre, tout décoré. Et one, les autres, c'est sûr, ils ont du stock pour décorer, mettons, là.
0: Vraiment,
1: ça coche. Fait que là, c'était comme spécial. Ils sont tous arrivés colorés. C'était divisé ça. Les boss avaient divisé les employés en sous équipes colorées pour mélanger les gangs, pour pas que ça soit juste ta gang qui... Fait que là, t'étais comme avec d'autres personnes dans ton équipe. Puis là, c'était le fun. Fait que ça crée comme un challenge durant le souper. Sa gang chez Maxime qui était là pour... Hey, on mangeait des Pokéballs. Tout était parfait. Sérieux, là, c'était le fun. Ça fait 2-3 ans qu'ils font ça, je pense, des parties d'été comme ça. Puis là, ils l'essayaient plus tôt parce que, justement, ils ont beaucoup de travailleurs étrangers comme bien d'autres dans ce domaine-là. Moi, quand j'étais étudiant, je travaillais beaucoup avec des Mexicains.
0: Ouais.
1: Et je travaillais justement dans des serres puis dans une place dans mon coin de pays. Puis eux autres, ils repartaient, là. Ils repartaient au début de l'été comme ça. Souvent, il y en a qui repartaient parce qu'ils ont été là durant toute l'année. Fait qu'ils repartent durant l'été pour aller revoir leur famille avec l'argent qu'ils ont cumulé.
0: Généralement, c'est parce que ça coïncide avec l'arrivée des travailleurs étudiants.
1: Exactement. Puis eux autres, ils repartent puis ils reviennent en octobre.
0: Ben ouais, c'est ça.
1: Donc là, ça va être le cas. Il y en avait 19 qui allaient partir bientôt. Fait que là, ils faisaient le party. M'a dit, c'est ça qui m'a marqué, Max. Quand ça danse, tu sais, je veux dire, tout le monde dansait, puis un peu, tout le monde, quand tu lances le party, là. Mais là, il y en a qui travaillaient le lendemain. Fait que là, il y avait cet aspect-là. Mais là, maintenant, c'était festif de, hey, c'est le dernier party avec toi, tu t'en vas aussi.
0: Mm-hmm.
1: Mais quand des, puis là, arrêtez, là, c'est pas péjoratif, là, mais quand des gens qui sont pas d'origine québécoise, ou nous autres, on l'a, tu sais, des fois, les 7 carrés, puis on danse bien aussi, mais on a moins de rythme que ben du monde sur la planète, mettons. Hein? On n'est pas les gens avec le plus de rythme.
0: On a le bassin pogné dans le ciment.
1: Un peu. Fait que là, de voir des personnes d'origine latine, là, arriver, puis là, eux autres, ils étaient là, puis ils observaient, puis là, un moment donné, les boss, Joe, et puis moi, on est allé un peu les chercher, puis là, il y en avait un qui disait, OK, ouais, je vais emmener, puis là, ça a comme fait dire les autres, et il m'a dit, quand ils se mettent, ils se dégènent, là, allô? Hein? Tu sais, ça danse, les noms, là, j'y connais pas, des bachata pis des affaires-là.
0: Ouais, bachata, mais plein de patentes.
1: C'est incroyable, ça. Tu crois, je me croyais sur un resort. J'étais là, waouh, j'anime, je suis payé pour animer ici, puis on dirait que je suis dans le sud. Puis il faisait chaud samedi, me dire, là, j'étais en short, là, pour animer.
0: Ah ouais.
1: Tu sais, ça, c'est des événements, le fun. Tu penses pas que tu travailles, tu dis, hey, je suis en train. Tu sais, t'envoies ça, là. Il dit, ah ouais, t'animes vraiment là, ça a l'air le fun. Tu sais, c'est de créer quelque chose, ça donne le goût de retravailler là. Il y avait du monde, ça faisait 40 ans qu'il travaillait. Il y en avait qui étaient tout nouveaux. Il y a une ambiance, le fun dans cet endroit-là. Fait que je salue toute cette belle gang-là de la famille Fortier, mais surtout, tu sais, toutes les générations, les enfants aussi étaient crinqués. Tu sais, c'était le fun à voir. Tu sais, ils font du bénévolat, ils organisent ça pour eux autres, ils fournissent tout d'organiser ça. Fait que je pense que si vous êtes des employeurs, pas juste le fait là, d'engager du monde, mais tu sais, de prendre le temps d'organiser des trucs qui vont plaire à vos employés, vont faire, qui vont vouloir rester travailler pour vous autres.
0: Ça, ouais, puis ça, ça peu voit importe la formule que vous faites, qui fit avec
1: si
0: votre gang.
1: Ça fit avec votre gang.
0: Si c'est un tournoi de poche, si c'est une épluchette de blé d'Inde, si c'est un tournoi de balle donnée, si c'est un genre de, je sais pas, moi, on sort tout le monde au camping, on s'en va au jeu d'eau.
1: Ça peut être ça.
0: Il y a des façons en masse de générer, de tisser les liens entre collègues.
1: C'est ça. Des fois, on se dit, ah, on n'a pas les moyens, mais disons, vous allez peut-être de rendre vos employés heureux, ça va vous faire plus de moyens aussi à long terme dans votre compagnie.
0: Ça, c'est clair.
1: Ah ouais.
0: Ceci explique cela.
1: Ah ouais.
0: Stromae s'amène dans les prochaines avec Alors on danse. Juste avant, Mumford & Sons et la collaboration Rozier avec Robert Bandman, le meilleur de la musique tout l'été, ici à O.

0: ça danse au meilleur de la musique, ça dansait pas mal en fin de semaine aussi. C'était le bal de finissant pour ben des étudiants en fin de semaine. J'y assistais à ça notamment, on a eu de beaux moments. Puis c'est d'ailleurs la question du jour qu'on vous pose dans vos souvenirs. Qu'est-ce qui vous a fait triper le plus ce soir-là? C'est-tu votre bal ou l'après-bal?
1: Oui, puis on ne demande pas de nom précis, là. Hein? Juste non. À un moment, mais surtout, tu sais, des souvenirs de bal en général. C'est un prétexte pour parler de votre bal. Qu'est-ce que vous ennuyez le plus de ce moment-là? Peut-être votre shape. Ça peut être n'importe quoi.
0: Hein? Avec des histoires non. Racontables.
1: Autant dans le bal. Donc, est-ce que vous avez préféré le bal, le souper, puis tout ça, l'avant, arriver en beau char, whatever, ou l'après-bal? 1-873-300-0973.
0: Il s'est gagné la Coupe Stanley hier soir.
1: Il paraît, oui.
0: Les Hurricanes en 6 matchs contre les Golden Knights de Vegas.
1: On parle plus de la shape à Rod Brind'Amour aujourd'hui que la Coupe Stanley. On va vous dire pourquoi.
0: D'autant plus que la Coupe a fini pas avoir la même shape ce matin.
1: Oui, exactement.
0: À cause de Rod Brind'Amour.
1: Exactement.
0: On en reparle dans les prochaines minutes parce que Nick Cloutier est avec les gars dans les 100 000 matins. On revient sur son intervention dans la game. On fait ça après Imagine Dragons et On Top of the World, le meilleur de la musique tout l'été ici à O.
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0: avec le meilleur de la musique. 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

0: Un excellent début de semaine. 15h46, parce que 47 minutes lundi, le 15 juin, dans le trafic. Au lendemain de cette victoire des Hurricanes de la Caroline.
1: Ben oui,
0: finale de la Coupe contre les Golden Knights de Vegas. Et pareil, deuxième Coupe de leur histoire, 20 ans. Flush après leur première conquête, alors qu'Eric Staal avait levé le trophée en 2006 avec Cam Ward. Et Brin d'Amour.
1: Puis un certain Rod Brin d'Amour aussi. Ben oui, l'année de Cam Ward. Il nous avait sorti ça là, dans les séries. Il avait sorti le Canadien cette année-là aussi.
0: Exactement. Ah, le Brandon Bossy de 2006. Ouais,
1: c'était Cam Ward. Mais après ça, il a comme eu une carrière. Fait, j'ai hâte de voir Bossy aussi. Là, il va y avoir un débat sur Frédéric Anderson. Est-ce qu'il va être de retour avec les 15? Moi, je parierais pas un gros 2 là-dessus.
0: Moi non plus.
1: Parce que.
0: C'est parce qu'ils ont déjà identifié leur gardien de futur qui est Pietr Kochetkov.
1: C'est ça. Ah oui, lui. Ce gars-là, là.
0: Oh, ben, écoute, c'est parce qu'il a comme été là depuis 3 ans, Yannick.
1: C'est ça, je sais bien.
0: OK, c'est ça.
1: Je savais, je te testais.
0: Oui, oui.
1: Moi, suivais comme faux. Non, mais ils étaient. Tu sais, on était bien fâchés de les voir dans ce rôle-là, les Hurricanes, mais je pense qu'ils ont battu une équipe qui peut être là pour longtemps. C'est ce qu'a dit Nick Cloutier ce matin avec Max et Oli. Écoutez ça.
2: Il y a vraiment quelque chose avec cette équipe-là. Il faut croire que ça va être une force dans la LNH pour des années. Là. La maison est en ordre, on a été chirurgical dans notre façon de gérer ça. À quel point, c'est ça, ce club-là, il n'y a aucun véritable joueur de pointe. Il y a des bons joueurs partout dans la formation, mais aucun joueur de pointe.
0: Moi, je vais apporter un petit bémol là-dessus.
1: Non, parce qu'il y a des défenseurs, premièrement.
0: Oui.
1: C'est c'était vedette. Il veut dire super vedette.
0: T'es contre.
1: Il n'y a pas de Benjamin Point, effectivement. Je vais être contre tout le show et toute l'année. Il n'y a pas rien de nouveau là-dedans, Max. Mais, tu sais, dans ça, t'es pas d'accord qu'il n'y a pas de McKinnon, McDavid et compagnie là-dedans?
0: Non, ça oui, mais, tu sais, moi, ce que je trouve un peu, tu sais, c'est facile d'aller du bord que le vent souffle. Hein. Là, les Hurricanes ont gagné en coupe. Là, c'est tout le monde. Hey, eux autres, là, ils vont être là pour des années. Tout ça. Puis, mais tu sais, il y en a beaucoup qui donnaient les Golden Knights en finale contre les Hurricanes. Tu sais, moi,
1: Du début des séries?
0: Non, mais mettons que la série finale est arrivée. Là,
1: oui, qui donnait Vegas gagnant.
0: Ben oui, c'était 50-50 en prédiction.
1: T'as raison.
0: Mais moi, mon point, c'est que c'est une très bonne formation. Ils changeront pas leur style. Ils ont des joueurs signés pour plusieurs années. Le coach va être là pour longtemps. La direction, tout ça, ça va. Mais oublions pas dans l'Est cette année la gang, là, que les Leafs n'étaient pas dans les séries.
1: Ouais, les Panthers.
0: Les Panthers n'étaient pas là. Les Bruins n'étaient pas là. Le Lightning est sorti en première ronde contre le Canadien. Puis les Sabres de Buffalo sont pas encore rendus. Puis les Red Wings de Detroit, on sait pas trop ce qui s'en vient. Les Sénateurs. Là, tu sais, Hurricanes, mais tu sais, de dire, là, ils vont être là pour des. Moi, j'entendais parler hier, les gars, TVA Sports.
1: Des décennies.
0: Une décennie, mais c'est comme genre une
1: dynastie.
0: Ouais. Wow, minute, là.
1: Oh, ouais. Mais ils pourraient en gagner une ou deux dans les 5 prochaines années. Là. Ça, je serais pas surpris.
0: Oui, exact. Mais ils vont faire partie de ça. Puis ils étaient en finale de l'Est là, dans les dernières années.
1: Ils ont eu leur chance. On a été patients. Pendant ce temps-là, vous vous rappelez de ce que Tortorella a dit après le match 4? Je laisse mes vêtements ici en Caroline parce qu'on va être de retour pour le match 7. Et là, les Hurricanes ont pris ça. Quel effront quand même. J'ai aimé ça. Quand même pour dire, on va te l'envoyer. Envoyez John par courrier prioritaire parce que là, on est un peu occupé.
0: T'es un peu occupé à célébrer non-stop parce qu'on a gagné la coupe.
1: Ouais, hein?
0: Moi, je capote puis j'ai beaucoup aimé hier. Tu sais, dans le fond, j'ai pas tout écouté le match, j'ai vraiment écouté juste la fin.
1: Ouais.
0: Puis j'ai écouté Révolution hier soir, puis je voulais.
1: On voit tes priorités changent, hein? T'es l'amour.
0: J'aime ça, je pourrais t'en parler.
1: Ah, mais c'est bon aussi.
0: Okay. Mais j'avais le goût de voir les entrevues d'après. Je voulais voir la fameuse poignée de main traditionnelle.
1: Oui, ça,
0: je voulais voir les coachs. Je voulais voir qu'est-ce qu'on avait à dire. Et les Québécois du club, William Carrier, Nicolas Deslauriers.
1: Carrier qui l'a donné à Deslauriers.
0: Ouais. Puis quand
1: bon,
0: Deslauriers a parlé, parce que vous vous rappelez le contexte, lui, une saison plutôt so-so avec Philly, a été échangé, est arrivé là-bas, mais tu sais, c'est un plombier, un gars de quatrième ligne, c'est un enforcer, c'est un gars là pour se battre. Mais il a été accueilli, puis quand on lui a demandé « Qu'est-ce que tu penses du leadership de Jordan Staal qui vient de gagner le Conn Smythe? » Il dit « Écoute, vous avez pas idée ce qui se passe dans ce vestiaire-là. J'en ai fait des vestiaires dans LNH. » Puis il dit « Ce gars-là m'a accueilli comme si je faisais... » J'avais l'impression de tout le temps avoir fait partie du club. Puis il dit « Après chaque match en série, même si j'étais à Galerie Pace, il venait s'enquérir de comment j'allais, puis de me rappeler que si on était rendu là, c'était en grande partie grâce à moi. »
1: Non, c'est ça. Jordan
0: Stott
1: est incroyable à 37 ans. Le plus vieux à avoir le Conn Smythe, d'ailleurs, dans l'histoire de la Ligue, avec ses frères aussi, Eric et Mark, qui étaient là hier après la rencontre.
0: Oui,
1: débile de voir ça. Oui, c'est tout. De monde là. Non, mais c'est ça, là. La famille Stahl, c'est ça. C'est une grosse famille qui ont produit des bons joueurs de hockey aussi, on va le dire. Mais on en reparlera avec Bergie tantôt autour de 17h05, 17h10.
0: En attendant, Jay Scott est là parce que le meilleur de la musique tout l'été, il est ici.
1: Yes.
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1: Oui, puis on va parler Coupe du monde de soccer qui se poursuit. On a eu une grosse surprise, des grosses surprises en cours de journée aujourd'hui là-dessus, des rumeurs de transactions. Il manque pas le stock.
0: Non, il manque pas de musique non plus.
1: Non.
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2: Bonjour, ici Claude Marquis. Voici vos actualités. La 62e finale des Jeux du Québec hiver 2028, qui se tiendra à Victoriaville, annonce l'arrivée d'un partenaire majeur. L'entreprise Cascade investit 100 000 $ pour soutenir l'événement sportif. Son président et chef de la direction

0: Hugues Simon se dit fier de contribuer à un projet qui, selon lui, permettra de soutenir le développement de la prochaine génération d'athlètes. Du côté du comité organisateur de la finale des Jeux du Québec, on parle d'un partenariat naturel en raison des valeurs communes liées au développement durable et à l'engagement communautaire. La 20e édition du Relais pour la vie de la MRC de l'Érable a connu un succès remarquable en amassant plus de 675 000 $ au profit de la Société canadienne du cancer. L'événement tenu à Plessisville samedi dernier a également permis d'allumer 13 605 luminaires, ce qui en fait le plus important vendeur de luminaires parmi tous les Relais pour la vie dans le monde. Et la ville de Thetford Mines soulignera en juillet les 150 ans de la découverte de l'amiante et l'histoire minière de la région. Pour l'occasion, la municipalité mettra en valeur son patrimoine minier et la contribution de ses bâtisseurs à travers plusieurs activités. Des visites guidées du KB3, des conférences et des excursions vers la mine Bell seront proposées au public. La Station des Arts présentera également une exposition collective intitulée « Reflets du passé, regards d'aujourd'hui », réalisée par le Club de photographie des collines. C'est ce qui complète vos informations. Pour plus de nouvelles, visitez monvicto.com et montedford.com.
1: Ça a commencé jeudi passé. La planète est soccer. C'est du foot partout sur le globe.
2: C'est malade, là, ce grosse affaire-là. Donc, au Canada, aux États-Unis, au Mexique, dans les chocs qu'il y avait aujourd'hui, on s'attendait à une domination totale de l'Espagne sur le Cap-Vert, qui est un plus petit pays, souvent là. Égalité 0-0. Pas de but de l'Espagne contre...
1: Hein?
2: Ouais. C'est donc première grosse surprise.
1: C'est une victoire pour un club.
2: D'aller chercher un point contre une équipe dominante comme ça, en phase de groupe. Comme ça, on rappelle, tout le monde joue contre tout le monde dans cette première phase de la Coupe du Monde qui dure à peu près un mois. Là, actuellement, on est à la mi-temps. L'Égypte mène 1-0 sur la Belgique. Ça, c'est deux bons clubs également dans ce groupe-là. On est dans la phase de groupe qui va se poursuivre dans les prochaines heures. Les Français vont commencer demain. Ça, c'est un gros club également. Le Canada va rejouer jeudi, on rappelle, contre le Qatar. Là, Alphonso Davies est le seul cas douteux encore. Il n'a pas reçu le feu vert, mais pourrait revenir plus tard dans le tournoi. Sinon, les autres joueurs blessés commencent à s'entraîner de façon régulière chez le Canada. Sinon, les Hurricanes ont emporté la Coupe Stanley hier en 6 matchs. Rod Brind'Amour, on parle beaucoup du fait qu'il est cut puis qu'il a motivé ses troupes. Est-ce qu'on aura le même club l'année prochaine? On voit que peut-être le seul changement pourrait être Frédéric Anderson. Sinon, beaucoup, beaucoup qui pourraient être de retour chez les Hurricanes. Donc, on les voit être là après avoir tellement baissé pavillon souvent en finale de l'Est. Donc, méritait cette Coupe Stanley-là un peu. Ils l'ont bien fait. Avez-vous le petit écœur de voir Jesperi Kotkaniemi lever la Coupe Stanley? Je vois beaucoup de partisans du Canadien faire « Oh, bah boy! » Quand même, lui, là, puis il y a des grandes vedettes qui l'ont jamais eu aussi. Faut se dire ça. Donc, on va continuer de suivre ce qui va mener vers le repêchage de la LNH dans deux semaines maintenant.
3: Pourrait même pas dire Kotkaniemi s'il a joué contre le Canadien. Aucune idée.
2: Il a pas joué.
3: Tu sais?
2: Il a zéro joué. Il a zéro joué des séries. Il a pas joué un match dans les séries.
3: Je pense qu'il garde juste par orgueil parce qu'ils nous l'ont volé.
2: C'est à peu près ça.
3: De racheter quelqu'un à qui t'a fait une offre hostile, ça paraîtrait
2: exact.
3: Pas bien.
2: Exact.
3: Bref, partiellement nuageux ce soir et c'est nuit. On est revenu avec des températures un peu plus fraîches. Là. On était pas mal dans les chaleurs extrêmes en fin de semaine passée. Là, c'est redevenu peut-être un petit peu plus doux, plus près des normes de saison. Minimum de 13 prévu pour Drummond, Victo ce soir et c'est nuit. Thetford et Mégantic plus au sud, 40% de probabilité d'averse pour ce soir, minimum de 12. Tandis que demain, généralement, le soleil qui sera là un peu partout dans le centre et le sud du Québec, des maximums prévus entre 22 et 24, avec l'humidex 27 degrés demain.
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3: Adstock!
2: Hey, Kidders Mills?
3: Nantes!
2: Saint-Félix de Kingsley? On est
3: presque là!
2: Mais c'est ça! Et bah ouais.
3: Fait dire, on n'est pas prêt partout.
2: Non, on n'était pas prêt là-dessus. Là. Alors, ça arrive.
3: Oui. D'ailleurs, on vous invite.
2: Tomber dans d'autres choses.
3: Allez, répondre à notre question du jour. Il y avait pas mal de balles de finissant en fin de semaine.
2: Oui,
3: nous autres, qu'on veut savoir, on fait appel à vos souvenirs, votre nostalgie, à votre balle à vous. Mettons, secondaire ou peut-être cégep, université. Qu'est-ce qui vous a fait le plus triper? La soirée du bal proprement dite, celle où on était tous guindés puis bien habillés.
2: Oui.
3: Qu'on a pris des photos puis qu'on a dansé.
2: Ou...
3: l'après-balle, celle où on était peut-être un peu moins bien habillé.
2: Ouais.
3: Et surtout très éméché.
2: C'est ça.
3: Autour d'un gros feu de joie.
2: Ah, souvent le même principe. Est-ce que c'est encore ça? Je sais qu'il y a d'autres affaires qui s'organisent, qui sont vraiment hâtes au centre du Québec. On en reparlera tantôt. Alors d'ici là, 1-873-300-0973 pour vos souvenirs de balles définissants. D'ailleurs, faut que tu vas nous parler de cet aspect-là, toi. T'as assisté à ça en fin de semaine?
3: Ben oui, c'était le bal définissant de ma filleule Ophélie. J'étais donc convié pour les photos d'avant-balle.
2: Oui.
3: L'arrivée aussi, là, à l'hôtel. C'était tout un setup là, par le Collège Claretin.
2: Yes!
3: Fait que c'est un autre bel exemple qu'on vieillit, ça, Yann. Je sais pas, je sais pas ce que t'en penses, mais il pélaille que ça donne un solide coup de
2: mais
3: en musique, pour nous y emmener, on aura du Yellow Card et Good Charlotte, mais avant, House of Pain s'amène.
2: Jump!
3: Depuis 1992, avec Jump Around, le meilleur de la musique tout l'été, ici à Haut.

0: Bedroom Boasters, le meilleur de la musique. Tout l'été, ici à Haut, 16h11, la question qu'on vous pose, Yannick et moi, aujourd'hui, via le 1-873-300-0973, à votre bal, qu'est-ce qui vous a fait le plus triper si vous remontez dans vos souvenirs? Le bal, proprement dit, ou l'après-bal?
1: C'est ça, là. Puis, tu sais, vous pouvez avoir trippé aux deux, comme moi. Moi, j'ai aimé les deux aspects.
0: Moi aussi.
1: J'ai vraiment... Mais, tu sais, si tu me dis de choisir vraiment, je pense que j'ai quasiment mieux aimé le vrai bal. En fait, j'ai aimé l'avant, le fait que nous autres, il y avait une messe. Tu sais, là, on arrivait... Ouais, ouais, c'était un peu vieille tradition, mais c'était quand même cool ce qu'ils faisaient là.
0: T'as les filles de Caleb?
1: Ben, c'est ça, là, on faisait, là, tu sais, c'est ça, là. Il y avait un cheval, là, on allait jusqu'à l'hôtel, puis là, on demandait notre dulcinée. Non, non, mais... Il y avait ce moment-là, puis l'arrivée un peu, c'était là qu'on arrivait nous autres, parce que il y avait une grosse distance entre notre lieu où ce qu'on étudiait et l'hôtel.
0: Ouais.
1: C'était pas un hôtel, moi c'était ça arrive sud de Québec, puis l'hôtel était à Québec. Fait que l'arrivée en beau char, pis tout se faisait à l'église, au lieu de se faire à l'hôtel. Fait que là, j'étais arrivé avec un char peinturé caméléon par mon voisin qui avait... une body shop de tout ça. Fait que là, c'était une peinture. Non, non, mais c'est quelque chose que moi, j'étais pas le gars qui flashait là, à l'école. J'avais pas mon permis de conduire en secondaire 5, mais il y en avait d'autres qui l'avaient.
0: Ouais.
1: Il y en a d'autres qui arrivaient en grosse affaire. Fait que moi, j'ai apprécié ça, ce moment-là, aussi l'effet un peu de gang qu'on avait. Les gars, j'étais supposé être accompagné, mais je m'étais fait laisser un mois avant le bal. Fait que j'étais dans les losers qui étaient tout seul, mais ça, c'est pas grave. C'est un détail. Mais il y avait des moments, le fun, les affaires. Le comité de bal avait vraiment bien organisé ça. J'avais aimé ça. Le fait, tu sais, d'être comme dans la folie de graduation, un peu la gang, puis tout le moment. Puis après, était tout aussi cool, le party aussi. Nous autres, ça avait été un peu difficile. Là. Aussi, on en reparlera de ça tantôt.
0: Ouais, 16h30, on va vous jaser de tout ça. Moi, je l'ai vécu en fin de semaine, le bal de ma filleule, Ophélie, la gang du Collège Claretin. Il y avait le bal du Boisé aussi avec toi. Il y en avait plusieurs, du côté de Drummond aussi. Puis, tu sais, on dirait que d'être là, j'avais été invité juste pour les photos. C'est pas tous les bals qui sont pareils. Il y en a que les parents sont conviés. Quand c'est un plus gros bal avec plus de jeunes, souvent sont pas invités. Mais
1: exact.
0: Au côté du côté du Claretin, ils étaient un peu moins comme finissants. Donc les parents étaient invités à faire la soirée et tout ça. Et mon frère m'invite dans la semaine. Il dit écoute, ça se tenterait-tu de venir avec les gars puis ta blonde, tu sais, venir prendre des photos avec Ophélie, tu sais, ta filleule pour dans sa belle robe de bal, tu sais, pour souligner ça, la fin de son parcours. Pis tout. Ouais, parfait. Tu sais. Là arrive là, puis on se rappellera comment il faisait chaud vendredi.
1: Hey boy.
0: Au complexe Le Victorin, à Victo, dans la cour, on est au soleil, ma foi, mais au soleil, quelques petits arbustes.
1: Non, hein?
0: Puis là, tout le monde attend l'arrivée, là, tout le monde a leur setup, ils ont chacun leur chanson d'arrivée, ils arrivent avec leur accompagnateur, leur accompagnatrice, et le véhicule choisi. Puis là, évidemment, moi, ça m'a rappelé pourquoi je dis que ça nous fait vieillir de revivre des affaires de même, c'est qu'on se reprojette à nous comment ça s'est passé, il y a 25 ans, tu sais. Puis de voir aussi des enfants... d'adultes que je connais depuis plusieurs années, puis d'avoir connu ces enfants-là quand ils étaient tout petits puis qu'ils rentraient à maternelle.
1: Ça fait mal, ça.
0: Puis là, des voir débarquer sur un tapis rouge comme finissant du secondaire, puis genre, j'ai dit, on s'en va au cégep, on commence notre vie.
1: Oh là là.
0: Là, j'étais comme, oh mon Dieu, ça a passé si vite, puis je fais-tu mon nom qui rinque un peu?
1: Ça, puis en même temps, moi, ça me rend émotif. Des moments de même, là, c'est toujours, c'est des moments de vie, là.
0: Tu sais, il y a toujours certaines arrivées qui se démarquent plus que d'autres. Il y a des enfants qui vont avoir connu un parcours atypique, il y a des enfants qui vont avoir connu de la maladie, puis là, se sont relevés de ça. Puis, moi, il y a quelque chose que j'ai trouvé très, très cute. Il y a un finissant qui est arrivé. Fait que tu figures que le petit gars, il a, je sais pas, 16 ans peut-être?
1: Ouais.
0: Et puis là, il arrive avec ses deux sœurs, mais ses deux petits bébés sœurs de genre 2 ans. Fait qu'ils sont tous en belle petite robe de bouquetière, puis là, il arrive, lui, c'est ses accompagnatrices à son bal.
1: C'est beau, ça.
0: Écoute, les Kodak, ça se sortait, puis ils t'entendaient, les filles, puis les gars, vers « Oh, c'est-tu cute? » Mais tu sais, il y avait de belles arrivées comme ça. Puis il y a toujours aussi, tu sais, les comiques, là.
1: Oui, oui, ben c'est sûr. Il y en a à chaque... Il y en a une gang.
0: Comment je pourrais débarquer la façon la plus flyée?
1: C'était quoi?
0: Il y a quatre gars qui sont débarqués en tricycle.
1: Oui, c'est ça.
0: Tu sais, des vieux tricycles,
1: mais
0: là.
1: Mais oui, ça, c'est drôle.
0: Écoute, ils débarquaient avec ça, mais moi, ce que j'ai trouvé plus drôle, c'est que eux autres, ils laissent leur véhicule là.
1: Oui.
0: Et il y a quelqu'un qui les ramène après le stationnement.
1: Fait que là, t'avais des adultes en tricycle?
0: Non! Un adulte! Avec les trois tricycles!
1: Ah oui, c'est
0: fait
1: ça.
0: Fait que là, il était sur le tricycle, puis il y avait comme les deux autres, puis ils se prenaient... Écoute, ça, c'était vraiment de beaux moments. Fait qu'on vous invite à nous partager les vôtres.
1: Oui.
0: Replonger un peu dans vos souvenirs de secondaire. Quand vous êtes allé à votre bal, qu'est-ce qui vous a fait le plus triper?
1: C'est le temps, là.
0: Est-ce que c'est le bal ou c'est l'après-bal?
1: 1-873-300-0973.
0: Le meilleur de la musique tout l'été, ici à Haut. Un exemple de ça? Ben, ça, c'en est un excellent. Jean Leloup, avec Cookie, 16h16, dans le trafic. Dans les villes.

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1: C'est drôle, on dirait que je suis connecté avec la programmation musicale. Jean Leloup, de même, j'ai réécouté en fin de semaine sur la route. Je vais prendre une petite bière de microbrasserie, faire une petite demi-heure, 45 minutes de route avec l'album Exit de Jean Leloup. 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
2: C'était bon, ça?
1: Trompette, trombone, saxophone, grosse affaire.
2: J'ai vu passer, c'était le 30 ans de l'album Le Dombe aussi.
1: Oh!
2: Ça, c'est un bon album aussi.
1: C'est un hit, ça.
2: Oui.
1: Un vrai de vrai. C'est quoi votre plus beau souvenir? Votre bal ou votre après-bal? Peut-être que vous me dites, ben, on va dire le bal parce que je me rappelle plus mon après-bal.
2: Pas du reste.
1: ça peut, ça aussi.
2: Ben oui.
1: 1-8.
2: Ah oui, OK. On est-tu des jumeaux? Les Denis de Relais, ça va parler en même temps? OK. Hey, à soir, je mangerai Stella. 1-8-7-3-300-09-7-3 pour vos souvenirs de bal ou d'après-bal. C'est ça qu'on veut savoir.
1: On va faire ça. On va faire ça après Luke Combs et Back in the Saddle. Le meilleur de la musique tout l'été ici, c'est à haut.
2: Ouais!
0: Dans un instant.

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9: Première de la semaine après ce beau week-end dans le centre et le sud du Québec. C'est partiellement nuageux que ça va se passer pour ce soir et cette nuit. Minimum 13 pour Victoriaville, Bois-Franc, l'Érable. Pour ce qui est des secteurs plus au sud, Chaudière-Appalaches, le Granit, partiellement nuageux. 40% de probabilité d'averse également pour ce soir et cette nuit. Un minimum à 12 degrés. Demain, mardi, généralement ensoleillé. On parle d'un maximum pour Victo des environs 24. Un ressenti avec l'humidex à 27. Ce sera un peu plus frisquet quand on va descendre au sud, secteur de Tetford Mines et Lac-Mégantic, généralement ensoleillé. Maximum 22 pour demain.
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0: retour en selle. 16h27, minute 28 maintenant dans le trafic. Le retour en selle, c'est peut-être quelque chose qui pourrait être une métaphore pour toutes ces personnes qui l'ont eu tough en fin de semaine parce que le bal a été difficile.
1: Oui.
0: Et avec quelques petits litres d'eau le lendemain, puis deux, trois aspirines.
1: On s'en place.
0: On s'est remis en selle.
1: Ah oui, puis souvent, tu sais, c'est un choix stratégique, des fois, la date du bal aussi, c'est les disponibilités. Mais nous autres, on avait fait ça après les examens. Parce que, tu sais, quand tu le fais, puis il te reste des examens, c'est un peu. Mais là, je sais, tu sais, à un moment donné, il n'y a pas 10 000 hôtels. Fait que là, à un moment donné, il faut que tu le fasses avant. Fait qu'il y en a que c'était en fin de semaine, il y en a que ça va être le fin de semaine prochaine aussi. Fait qu'on est dans le moment de ces bals de finissant, là. Fait qu'on veut savoir qu'est-ce que vous avez préféré du vôtre, vous autres, dans le temps. Donc, autant que c'était le avant. Peut-être le préparatif de cette journée-là un peu spéciale. Si c'est un samedi, t'as plus de temps. Mm-hmm. Si c'est le vendredi, là, des fois, ça se passe l'après-midi à l'école. Il y en a qui font ça, ils donnent congé, puis là, ils font ça spécial. Il y en a qui partent de l'école pour faire des choses spéciales, se rendent donc à l'hôtel. Donc, qu'est-ce que vous avez aimé de ça? Ou l'après-bal, également, qui était votre moment favori. 1-873-300-0973. Qu'est-ce que t'as préféré, toi, Max?
0: Moi, écoute, on en a parlé un peu tantôt hors d'onde, puis je sais pas trop ce que j'aimais mieux entre le bal puis l'après-bal. On se fait tellement d'attentes par rapport à l'après-bal.
1: Mais, hein?
0: Tellement, là, tu sais, puis souvent...
1: Hey, c'est la première fois, tu sais, plus de liberté, mettons, c'est le moment, là.
0: Oui, puis tu sais, il y a des plus tannants au secondaire qui ont déjà fait le party en masse. Fait que eux autres, tu comme, regarde, ça va juste être un plus intense.
1: Oui.
0: Mais pour... Tu sais, moi, j'étais entre les deux. Moi, j'avais des amis tannants. Puis j'avais beaucoup d'amis aussi très geeks et très premier de classe et dans l'harmonie.
1: T'es dans la même gang, même affaire.
0: Moi, ce que j'avais pas aimé, c'est que j'avais eu à faire un choix. À mon après-bal, moi, je dormais chez un de mes amis. Puis lui, à un moment donné, c'était comme, là, Max, on s'en irait, puis on va finir ça chez nous.
1: Un après-bal de l'après... Un après-après-bal.
0: Ben, c'était plus comme une alternative à l'après-bal.
1: C'était là, un c'était déjeuner, comme...
0: en fait. Là, c'était comme, ouais, là, on s'en va, puis on s'en va avec la gang de tranquille. Fait que dans ma tête à moi, ça va être plate.
1: Ouais.
0: Versus, les tannants sont ici, on pourrait-tu rester ici à la place? Ouais, mais là, on s'en irait là. Ouais, OK, ma tante est piquée chez le chum. Ben, OK.
1: C'est good.
0: Mais finalement...
1: T'as le fun?
0: Les plus premiers de classe, on s'est tous dégênés un peu.
1: Oui, quand avec une plus petite gang, des fois, c'est le fun.
0: Oui, exactement. Puis, tu sais, on l'a pas trop échappé. Fait que le lendemain matin, tu te réveilles avec un petit bord dans le front.
1: Juste assez.
0: Mais aussi un beau sourire parce que tu t'es rappelé de ta soirée. Puis t'as trippé chacune des minutes. Puis
1: c'est ça.
0: Puis t'as pu rire de ceux qui, eux autres, ont pas vraiment trippé.
1: C'est ça, c'est ça. Qui ont fait autre chose. Hey, moi, je me rappelle, c'est ça. Oui, l'avait échappé un peu. Mais c'était correct. C'était correct en général. Moi, justement, j'avais mon lift, effectivement. Hey, je me rappelle, je pense qu'on était revenu de là à 5-6 heures du matin. Là, t'sais, fait que là, c'est sûr, t'sais, c'est ça. T'sais, c'est la permission, là, la première grosse permission. Fait que là, vous autres, qu'est-ce que vous avez plus apprécié de ces moments-là d'après-bal ou durant le bal? On veut le savoir. 1-873-300-0973. Comptez-nous ça, là.
0: En attendant, la prochaine chanson pourrait évoquer une partie de... Il y en a qui ont peut-être vécu ça aussi à l'heure après-bal. Jonas and the Massive Attraction. Je crie ton nom à haut.

0: dans vos souvenirs? Bien évidemment, si vous vous en rappelez, 1-873-300-0973, c'était votre balle ou l'après-balle que vous avez aimé le plus?
1: On veut le savoir. On veut le savoir via texto, via courriel aussi, si vous voulez nous rejoindre. C'est encore et toujours disponible. On est ensemble jusqu'à 18h, la gang.
0: On revient là-dessus dans les prochaines minutes. Youngblood s'amène avec Zombie, le meilleur de la musique tout l'été, ici, à O.
2: Ce qui s'en vient, encore des... Oh.

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0: Balle de finissant, on en a parlé dans les dernières minutes. Yann, t'avais commencé à nous raconter une histoire, puis moi, j'étais comme bien intéressé, là, parce que tu me disais qu'à ton bal, t'avais commencé à l'église.
1: Oui, j'ai été laissé aussi un mois avant. C'est ça. C'est beau. Ça, c'est l'histoire de ma vie.
0: Fait qu'est-ce que t'es rentré dans le confessionnal en disant « Pourquoi? Quoi? »
1: Oui, non, mais on était une couple, finalement, de célibataires qui étaient seuls.
0: Ça fait
1: qui...
0: des beaux après-balles, ça.
1: Oui, c'est ça. Ben non, ça, c'était assez tranquille à cette époque. donc, on est arrivé, oui, on avait une messe avec nos... Les parents étaient là à cette formule-là, vu qu'il y avait beaucoup de distance en kilomètres entre l'hôtel puis notre lieu de notre école. Fait que c'était ça, c'était le principe. Tout le monde venait nous voir là, l'arrivée, puis tout le monde était content, puis il y avait une lassité à ça. Mais c'était pas chrétien puis religieux, c'était plus un moment de passation, là, puis tu sais, de genre vert. Il y en avait qui avaient préparé des petits speeches normaux. Tu sais, moi, je trouve que c'était un beau lieu pour faire ça. Ça avait bien été, pour vrai. Puis après ça, ploum, on s'en allait. Il y en avait que c'était les parents qui venaient avec nous autres aussi jusqu'au bal. Puis là, on arrivait à Québec, puis là, let's go, c'est la grosse affaire. Moi, j'avais aimé le moment, c'est ça. Il y avait repassé, il y avait eu un bon flash, le comité du bal. Il était allé rechercher quelque chose dans un des cours en secondaire 1. On se filmait tout. Le prof nous filmait. Puis nous disait c'était quoi notre objectif de secondaire, puis en même temps par rapport à ce cours-là, c'était l'écologie. Fait qu'il avait repris ce montage-là, puis là, il avait repassé ça, genre avec d'autres affaires qu'il nous avait fait faire, mais sans qu'on le sache avec quoi ça allait être monté. Fait que là, c'était comme notre personnalité de secondaire 5 répondait à ce qu'on disait en secondaire 1. C'était vraiment une maudite bonne idée qu'il avait eue. Puis là, après ça, c'était l'après-balle qui était plus loin, qu'on revenait sur la rive sud à ce moment-là. Lui, il y a un de mes amis qui avait eu un accident. Par contre, il y a un véhicule, il avait pogné un orignal. Fait que là, le lendemain, tu sais, après avoir fêté et méché, tu t'en vas voir ton ami à l'hôpital. Mais il s'en est bien tiré. Mais il y avait collier cervical, puis tout ça, et s'en est retiré. C'était quelque chose. Fait que, tu sais, je te dirais qu'il y a beaucoup, beaucoup de choses qui sont passées dans ce bal et cet après-bal-là. Le feu de joie traditionnel également, organiser sur une terre, tu sais, dans un champ. Grosse affaire.
0: Tu sais, je veux dire, c'est pas tout le monde dans sa vie qui a fait un party d'un pit de sable, mais il y en a beaucoup que leur premier aura été dans un bal de
1: balles. C'est ça.
0: Un fameux pit de sable. Puis là, t'avais tout le temps celui qui passait sa vie dans un pit de sable, débarquant à quatre roues.
1: Ouais! Moi, je suis là, je suis là. Non, c'était dans un champ agricole, mais qui était dans le sens qu'il était plus, l'utilisait plus pour la production. Fait que ça avait été prêté par une des familles. Exact, en jachère. Non, mais même pas en jachère. Tu sais, il n'y avait plus rien là-dessus. Là. Okay, fait qu'il pouvait être scrappé, je te dirais, parce que qui aurait été en jachère pour une couple d'années. Ouais. Parce que là, il y avait des shows aussi. Il y en avait qui faisaient de la musique, qui faisaient des shows à l'après-balle.
0: Ah ouais?
1: Fait que nous autres, il y avait eu des shows à l'après-balle. C'était cool, ça, quand même. Fait que tu sais, c'était des jeux là-bas, puis il y en a qui faisaient le show aussi à l'après-balle. Non, c'était vraiment bien organisé. C'était une belle gang qui avait fait ça. Fait que moi, j'ai des beaux souvenirs de ça. C'est marquant, puis je vois encore de ce monde-là, de cette époque-là. Puis on se compte ça des fois. Encore ce moment-là. Fait que vous autres, c'était quoi? 1-873-300-0973 que vous avez préféré, le bal ou l'après-balle?
0: Ouais.
1: Parce qu'il y en a qui sacrait le camp, le propre, il aimait pas tout rose. Tu sais, t'as toujours le classique qui arrive en jeans, là, parce que lui, il voulait pas s'habiller propre, c'est correct.
0: Oui.
1: Fait que, mais tu sais, après, on se changeait pour aller à l'après-balle.
0: Écoute, moi, de voir le clash, tu sais, ça, je pense que c'est encore pareil aujourd'hui. Tu sais, les filles sont guindées pis sont belles au bal.
1: Ouais, les gars et tout, depuis.
0: Oui, mais tu sais, y a pas le maquillage pis la coiffure tant que ça, nous autres, qui rentrent en ligne de compte. C'est pas comme. T'sais, oui,
1: c'est un habit.
0: On est souté. C'est juste que quand tu remplaces le soute, le restant, il n'est pas si différent de d'habitude.
1: Oui, ça, c'est vrai. D'être full maquillé en gros coton ouaté.
0: Quand il arrivait à l'après-balle, avec, écoute, man, les petites étoiles sur le bord des yeux, puis le vert, puis le bleu, le rose, la peignure, tout est chaud.
1: Coton ouaté.
0: Humor design. Roots.
1: Autour du feu. C'est parfait.
0: Ça, comme c'est des Jeux olympiques de 2001.
1: Oui, effectivement. Tout ça, là.
0: Hey, moi, je veux dire, à chaque fois que je vois ça, puis c'est encore pareil aujourd'hui.
1: Ben oui,
0: ça n'a pas changé. Il y a des affaires qui sont pareilles, puis il y a des affaires qui ont énormément changé.
1: Oh oui, tu dis.
0: Parce que, tu sais, nous, on n'avait pas, tu sais, un après-balle, pas de cellulaire, mettons.
1: C'est ça.
0: Tu sais, il n'y avait pas de selfie, de rien. Là.
1: Non. Et puis, heureusement.
0: Heureusement. C'est vrai ça que j'allais dire.
1: On se rappelle, oui, puis il n'y aurait pas fallu pour certaines personnes. Moi, c'était correct, je pense. Mais tu sais, je veux dire, comme tout party d'ado, là,
0: oui, c'est ça.
1: Tu l'échappes, pas. Là, mais
0: j'ai été surpris, moi, d'apprendre le bal de ma filleule Ophélie en fin de semaine. Eux autres, ils avaient une heure limite à la Pré-Balle. Ça finissait à 4 heures, puis il fallait que les parents soient là pour aller les chercher.
1: Félix Voyer, qui travaille chez les Voltigeurs, a une autre compagnie qui s'appelle MVP, puis ils organisent des après-balles à Drummond. Vous êtes allé là en fin de semaine ou vous allez y aller la fin de semaine prochaine. Donc, c'est organisé. La police est là, la sécurité, c'est des gros chapiteaux. Donc, c'est dans un même lieu central. Des fois, il y a 2-3 écoles secondaires qui arrivent à la même place. Pis c'est vraiment bien organisé.
0: Ah, j'aime ça.
1: Fait que, tu sais, puis les parents trippent là-dessus sur le fait que.
0: C'est un cadre pour se laisser aller.
1: Oui, mais tu sais, il est encadré dans le sens qu'il peut faire. Il y a plus de permissions, mais il y a un cadre effectivement très, très bien fait. Tout ça, puis tu sais, faut pas niaiser avec les affaires qui circulent aussi, là, des fois, des niaiseries qui peuvent se faire dans ces soirées-là. Tu sais, tu as droit à une liberté, mais fais-le pas en cabochon non plus.
0: Oui, c'est ça, puis il faut s'assurer. Tu sais, avoir de bons amis, là, oui, particulièrement
1: toujours,
0: à la balle.
1: Toujours.
0: C'est bon, tu sais.
1: Ah ouais, puis le père ou la mère, tu sais, souvent, entre nous, on se dit tout le temps, appelle-moi. Faut que vous le fassiez à ce moment-là. Là, ouais. Je veux dire, c'est le temps. Là, c'est ça. Tu vas avoir une courte nuit, tu vas te faire réveiller à 4-5 heures du matin, mais c'est pour son plaisir. C'est pour puis qu'ils reviennent en sécurité aussi, surtout. S'ils peuvent pas le faire entre eux, ben faites-les. Et puis soyez le chauffeur désigné. Moi, ça me fait. Moi, ça c'est dans l'affaire trippant que j'aime d'être père maintenant. Là, je m'arrête. Tu sais, j'ai hâte de le voir ce moment-là. Là. Tu sais, ah ouais, hein?
0: Oui.
1: Fait que, ah ouais, ça va bien été. J'ai des Tylenol.
0: T'es sûr que tu veux pas qu'on arrête sur le bord
1: c'est
0: de la
1: ça,
0: route,
1: pas de trouble. On va-tu manger? Non, OK, parfait. Je pense que je vais aimer ces moments-là.
0: Une petite poutine de fin de veillée.
1: Oh, mais pas de trouble.
0: Oh, elle passe pas finalement.
1: OK, ah, mais pas de trouble.
0: Ça se peut, ça.
1: On va te donner des trucs.
0: Et les bilodos s'amènent avec J'en ai plein mon casque parce que le meilleur de la musique tout l'été, il est ici à haut.
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0: casse.
1: Dans le temps, on aurait pu dire qu'on en avait plein notre casse, de la boomerang puis de la tornade à notre après-balle.
2: Jamais que j'aurais pu te dire ça. C'était la meilleure affaire qui s'était inventée depuis le bouton à quatre trous. C'est-tu bon? Quel goût doux!
1: Surtout pas sucré.
2: Mais non, ça goûtait pas le jus de citron. Mais non, pas tout. Tout était beau.
1: Et pelaille.
2: Hey, ça, là, hein?
1: C'est la question qu'on vous pose aujourd'hui. Qu'est-ce que vous avez préféré entre votre balle et votre après-balle? 1-873-300-0973.
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1: C'est bien beau tout ça, les balles pis tout, là, mais il y a de l'actualité aussi.
2: Oui, il y a la Coupe du monde de soccer qui joue et des surprises, je te dirais. Là. Aujourd'hui même, deux grosses surprises à la Coupe du monde, on reparlera de ça, et de la victoire des Hurricanes qui fait réagir encore ce soir.
1: Votre tune qui punch s'en vient également avec Poison, le meilleur de la musique tout l'été, ici à O.
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2: Bonjour, ici Claude Marquis. Voici vos actualités. La 62e finale des Jeux du Québec hiver 2028, qui se tiendra à Victoriaville, annonce l'arrivée d'un partenaire majeur. L'entreprise Cascade investit 100 000 $ pour soutenir l'événement sportif. Son président et chef de la direction, Hugues Simon, se dit fier de contribuer à un projet qui, selon lui, permettra de soutenir le développement de la prochaine génération d'athlètes. Du côté du comité organisateur de la finale des Jeux du Québec, on parle d'un partenariat naturel en raison des valeurs communes liées au développement durable et à l'engagement communautaire. La 20e édition du Relais pour la vie de la MRC de l'Érable a connu un succès remarquable en amassant plus de 675 000 $ au profit de la Société canadienne du cancer. L'événement tenu à Plessisville samedi dernier a également permis d'allumer 13 605 luminaires, ce qui en fait le plus important vendeur de luminaires parmi tous les Relais pour la vie dans le monde. Et la ville de Thetford Mines soulignera en juillet les 150 ans de la découverte de l'amiante et l'histoire minière de la région. Pour l'occasion, la municipalité mettra en valeur son patrimoine minier et la contribution de ses bâtisseurs à travers plusieurs activités. Des visites guidées du KB3, des conférences et des excursions vers la mine Bell seront proposées au public. La Station des Arts présentera également une exposition collective intitulée « Reflets du passé, regards d'aujourd'hui », réalisée par le Club de photographie des collines. C'est ce qui complète vos informations. 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
1: La planète est foot, Yannick, en pleine Coupe du Monde.
2: Et c'est pas nul, mais c'était la journée des matchs nuls. Aujourd'hui, Espagne-Cap-Vert. L'Espagne est une puissance au soccer. Le Cap-Vert, plus petit pays, habituellement, a plus de difficultés. 0-0 entre les deux équipes. L'Espagne, on pensait, c'est puissance un peu plus offensive avec les Lamine Yamal. Puis tu sais, ça, c'est une vedette là que vos enfants vous parlent puis qui veulent avoir le verre de chez McDo. Là,
1: hein, ah ouais?
2: Oui, c'est une sensation, lui-là, qui a été ballon d'or à, je pense, 17 ans, capoté, dernier Euro où tout le monde parlait de lui. Il est capoté. En même temps, il vient de se terminer un match entre Belgique et l'Égypte 1-1. L'Égypte menait une grosse partie du match, puis la Belgique a égalisé en fin de rencontre. Et il y a eu, dans les dernières heures également, le Qatar et la Suisse qui a égalisé. Et ça, c'est dans le même groupe que le Canada, le Qatar et la Suisse. Et la Suisse est pas mal le gros pays de ce groupe-là. Fait que là, c'est surprenant que le Qatar, qui est un plus petit pays, égalise contre la Suisse, qui donne une chance au Canada qui a égalisé dans son premier match et qui rejoue contre le Qatar à la fin de la semaine. Donc, ça va être intéressant de voir ça. Là, on a des bonnes nouvelles aussi côté blessure pour pas mal tout le monde, à part Alphonso Davies, qui est pas près d'un retour encore, le confirmé par l'équipe médicale. Pendant ce temps-là, vous voyez beaucoup d'images un résumé de l'après-victoire des Hurricanes en finale. Rod Bredamour en chess, les Stahl qui capotent un sur l'autre, surtout sur leur frère Jordan, qui à 37 ans, le plus vieux, a gagné le Conn Smythe. Rod Bredamour est le premier depuis Tor Blake à gagner en tant que joueur et coach dans la même équipe. Ça s'est fait 4 fois dans l'histoire. Allô? C'est rare de voir ça. C'est vraiment capoté un lendemain de finale de Coupe Stanley. Très intéressante.
1: Partiellement nuageux ce soir et cette nuit. Victo, Drummond, minimum de 13. Plus au sud, ce sera nuageux également, mais 40% de probabilité d'averse de pluie. En plus, minimum de 12. Demain, généralement ensoleillé dans le centre et le sud du Québec. Des températures qui vont se promener en termes de maximum au mercure entre 22 et 24. Ressenti avec l'humidex à 27 demain.
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2: Saint-Félix de Kingsey.
1: Plessisville.
2: Saint-Nicéphore.
1: Danville. Oh, non!

0: Je sais pas ce qu'il a préféré, lui. Je sais pas si ça fait trop longtemps pis il s'en rappelle pas, mais Bergie, c'était-tu son bal ou son après-bal? Je suis curieux de le savoir.
1: Ah ouais, hein? Je sais pas.
0: Hey, le tigre, il s'en après-bal, ça doit être quelque chose pareil, hein?
1: Ah oui, il te fait à la gomme, en maudit.
0: Penses-tu qu'il a feinté sauce scotch?
1: Assurément. Assurément, peut-être c'était déjà prévu à cette époque-là. Il était monté sur une chaise.
0: Pour passer sa coche au DJ.
1: Oh, éteins-toi, moi. Hey, passe ma toune.
0: Ouais, c'est ça. Change le disque sur le gramophone. Hey, ouais. Notre chum Bergie sera là par la bande dans les prochaines minutes. On va revenir sur cette conquête de la Coupe Stanley.
1: Mais hein?
0: Par les Hurricanes de la Caroline, le leadership du coach, Brin d'amour, évidemment, mais que dire de Jordan Staal. Conn Smythe, joueur le plus utile de ces séries 2026. Yes. Et évidemment, quelques chevaliers en or qui ont le talket bas.
1: Il paraît,
0: un peu de baboon côté de Vegas. Le meilleur de la musique, c'est aussi votre tune qui punch à Star City. Oh, ouais.
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3: Il est 17h. 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
0: Quand t'écoutes du classic rock du vrai, tu sais que tu vas avoir des solos de musique de feu.
1: Ouais.
0: Des perruques, pas des perruques, mais des peignures crêpées au spray net. Mais tu vas avoir aussi des tunes excessivement dansantes. Ben, notre tune qui punch aujourd'hui ne fait pas exception. Ça nous ramène en 1990.
1: C'est bon.
0: Vous, pareil, hein?
1: Ben, c'est bon, ça.
0: Vous d'embarquer sur la piste de danse.
1: Ouais, donc.
0: Avec Poison et Unskinny Bob, tout l'été, le meilleur de la musique, ici à Haut.

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1: C'est fait! Lord Stanley a remis sa coupe hier. Les Hurricanes de la Caroline sont champions.
2: Ah, mérité.
1: Oh oui, pas à peu près. À part de ça, on en discute avec notre collaborateur de tous les lundis dans Par la bande. Comment ça va, Bergy?
3: Hey, ça peut pas vraiment aller mieux avec quand on voit le gros bas la salade sortir à regarder. Moi, j'ai des frissons.
2: Certain.
3: C'est quelque chose. C'est toujours impressionnant de voir la coupe.
1: Écoute, ça a été une grosse victoire des Hurricanes de la Caroline, mais que dire de l'impact du gars derrière le banc dans ces séries 2026, Rod Brind'Amour. Quelle inspiration, Bergy! Tu t'as pensé quoi d'à quel point il a justement été l'inspiration pour ses troupiers?
3: Ben, premièrement, c'est les Hurricanes ont un parcours vraiment impressionnant. C'est 16 victoires, 3 défaites. C'est parmi les meilleures prestations en série. Je pense qu'il y a juste les Oilers des années fin 80 qui ont fait mieux, qui avaient quand même des Gretzky, Curry, Messi et compagnie. Ben, c'est incroyable. Cette équipe-là, qu'est-ce qu'était. Le système de jeu était, on a parlé souvent pendant les séries éliminatoires, mais le système de jeu est incroyable. Faut pas oublier que cette équipe-là a remporté la coupe sans avoir vraiment un gardien numéro 1. Il y avait même un gardien recru pendant une bonne partie de la saison, puis hier, la finale. Il y avait pas vraiment de super vedette, il y avait pas de McDavid, de McKinnon. Oui, ils ont des bons joueurs, mais c'est pas, on n'a pas de super vedette, comme je disais, McKinnon, McDavid. Fait que c'est vraiment incroyable qu'est-ce qui est arrivé. Je pense que le caractère que l'équipe a démontré, c'est vraiment, ça part dans l'arrière du banc. Parce que Brind'Amour, je l'ai vu beaucoup dans ma carrière. Il entraîne son équipe comme il jouait. Puis c'est ça qu'il demande à ses joueurs. C'est vraiment un leader, puis un travailleur. On l'a vu encore, la discipline, il est encore en shape.
2: Oui, hein, Bergy?
3: Moi, j'étais pas en shape de même quand j'étais sur le chef. C'est incroyable. Fait que, tu sais, tu peux pas vraiment... Quand tu vois ton instructeur qui arrive avec une discipline de faire comme ça, je pense que ça fait que le jello pogne dans une chambre. C'est vraiment incroyable. C'est chapeau à Brind'Amour.
1: Est-ce que tu penses que le leadership dont il a fait preuve aura, tu sais, justement, comme pavant à voix, tu sais, pour des gars comme Jordan Staal, on regarde son parcours en série finale de la Coupe Stanley, remporte le trophée Conn Smythe, le plus vieux gars à l'avoir fait, je pense, à 37 ans, 20 ans après que son frère ait soulevé la Coupe avec les Hurricanes, lui le fait aussi. Est-ce que tu penses que le leadership de Brind'Amour a maintenu peut-être les standards de leadership d'un gars comme Jordan Staal?
3: Ben, c'est définitif, parce que premièrement, pour revenir à Brind'Amour, faut pas oublier que il a attendu 7 ans comme instructeur adjoint avant d'avoir son poste.
1: C'est vrai.
3: Fait que ce gars-là, il était très loyal, comme Jordan Staal. Il a refusé des offres pour aller entraîner d'autres équipes parce qu'il voulait rester, parce qu'il croyait vraiment à l'organisation. Donc, quand tu vois, puis je compare beaucoup, moi, Jordan Staal à Rod Brind'Amour, parce que bon, on l'a vu, Jordan Staal, quel leader. Première partie des séries cette année, lui, il a dit je drop les vitesses
2: comme
3: Brady Kachuk. On devrait vraiment donner le ton. Fait que quand tu vois ton capitaine, qui a 37 ans, puis ton instructeur aussi, qui est un leader, parce que ça vient paver la voie aux autres, c'est vraiment des exemples. Puis on l'a vu après ça en série, quand ça compte. Jordan Staal, il est arrivé avec 7 points en finale. 5 matchs consécutifs avec un but. Fait que quand ça comptait, Jordan Staal, il a décidé de montrer l'exemple. Ça me surprendrait pas, moi, que Staal il revienne éventuellement comme instructeur après sa carrière. Parce que moi, je l'ai vécu un peu. Quand tu as Jordan Staal dans ton équipe, ça simplifie vraiment ton travail comme instructeur. Moi, quand j'étais avec les Nordiques, j'avais mon groupe de leaders. J'avais Peter, j'avais Dale, j'avais Michel Goulet, j'avais Mario Marois. Fait que ça, ça vient vraiment simplifier la vie d'un instructeur-chef quand t'as du leadership comme ça. Parce que t'as pas... Tu sais que les autres, ils vont aller veiller, pas qu'ils vont sortir, mais qu'ils vont aller veiller sur les coéquipiers, puis qu'ils vont aller montrer l'exemple aux autres. Donc, c'est... je pense que c'est tout qu'un duo. C'est pas peut-être guidé encore. Moi, je pense que Brent Dabeau, il va partir de Caroline quand c'est lui qui va décider de partir un jour. Fait que,
2: ouais, ils vont être bons une couple d'années, eux autres-là. Là. Puis tu le vois, le lien avec les joueurs, il était très proche. Il le regardait, Jordan Staal, comme si c'était un frère ou un fils. Puis, tu sais, enlaçait ses joueurs. Sébastien Aho, tout de suite, la première accolade sur le banc. Tu sais, il y avait quelque chose. T'sais, on parle beaucoup de Martin Saint-Louis, mais Brent Dabeau a l'air très proche de ses joueurs aussi. Là.
1: Ouais.
3: Ouais, puis je pense que l'organisation a vraiment confiance parce que faut pas oublier que maintenant c'est rendu très difficile d'être avec la même organisation pendant longtemps. C'est rendu le business, hein. Puis il y a bien des organisations qui auraient tiré la plug plus vite que ça. Mais faut pas oublier qu'il y a eu 3 défaites en finale de conférence.
2: Oui.
3: Fait que je pense que ça démontre vraiment que l'organisation où ce qu'elle veut aller. Puis on a vraiment des gars qui sont là depuis longtemps. C'est Machetin Aho, Martinook. On a vraiment, avec Jordan Staal, un noyau qui est là depuis longtemps puis qui veut jouer à Caroline. Puis moi, je trouve ça très, très impressionnant. C'est un noyau qui a l'air très serré. Donc, ça va être très intéressant à voir dans les prochaines années parce qu'ils n'ont pas l'air à perdre des morceaux à court terme. Donc, ça pourrait être une dynastie dans les prochaines années. Ça va être très intéressant à suivre.
1: On va les laisser un peu décompresser de cette grosse victoire-là. Reste qu'il y avoir célébration du côté du Raleigh. Puis pas mal plein de Vegas d'après-midi. Ils vont rester une couple de jours, ça se peut.
2: Ah ouais, ben il faut qu'ils retrouvent puis ils vont renvoyer aussi les vêtements à John Tortorella aussi.
1: Oh,
2: là, faut
1: que... oui, ça c'est ouch, ça fait mal. On en a fait mention d'ailleurs un peu plus tôt dans le show. Bergy, merci infiniment d'avoir pris le temps avec nous autres. 2 semaines avant le repêchage de la LNH, on se parlera des différentes rumeurs dans le circuit Batman puis de ce chemin vers l'enquête amateur de la LNH. Merci d'avoir pris le temps, Bergy.
3: C'est toujours un grand plaisir. On va aller se poser parce que c'est des grosses tirs.
2: Salut, Bergy.
1: Notre chum, Jean-François Trépanier, c'est lui qui rentre dans la peau du tigre toutes les semaines ici dans Parle à mon nom. On poursuit la musique parce que c'est ce qu'on fait de mieux, nous autres.

0: écouter au meilleur de la musique. Tu sais, mais ils font quoi, eux autres, les boys de leur week-end? Je me demande ce qu'ils font dans leur vie, mais... Mm-hmm. Il y a rien que des fois, il anime.
1: T'as du mon patio, fait ton mon gazon.
0: Ah oui?
1: Oh, manger des hot dogs. Non, non. Mais j'ai animé en fin de semaine dans une serre. Pensez pas, ben, je fais deux fois de suite que je fais ça.
0: T'as la même serre que moi, j'ai déjà animé.
1: Oui, ben oui. Ben oui, on va raconter comment ça s'est passé en fin de semaine.
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4: Météo. Salutations à tous les marcheurs, marcheuses, les visiteurs qui sont venus faire leur tour en fin de semaine au Relais pour la vie de l'érable. Édition record pour le 20e anniversaire, 675 000. D'ailleurs, on en parle dans les prochaines minutes en compagnie de Serge Bartel et de Mélissa Bartel. Météo pour ce soir et cette nuit, partiellement nuageux, minimum de 13. Secteur plus au sud, Thetford et Mégantic. Rajoutez à ça 40% de probabilité d'averse, minimum 12. Pour ce qui est demain, mardi, donc généralement soleillé. Maximum qui vont se promener entre 22 et 24. Des ressentis avec l'humidex qui monteront jusqu'à 27 demain.

0: Yann, pour les gens qui nous écoutent, mais qui ne nous connaissent pas nécessairement, on est les deux des animateurs de radio, mais on fait aussi du corporatif dans la vie. Des fois, ça va nous amener à faire des contrats spéciaux.
1: Oui.
0: Autant de par la nature du contrat que l'endroit où on va faire ça.
1: Oui, nature, c'est le cas de le dire. Je suis en pleine nature. Je me croyais sur une plage en fin de semaine, donc j'ai souligné un genre de party d'été que font la gang de la jardinerie Fortier. Fait qu'imaginez-vous une serre, là, dans votre place où vous allez chercher vos arbustes puis vos plantes chaque année, là. Hein? Vous allez chez NR, peu importe. Vous allez, peu importe la place où vous allez, à Victo, Drummond, Mégantic, Thetford. Imaginez ça, là, une grosse serre, donc, dans la place. Puis là, ils ont modifié ça pour faire un party. Donc, ils avaient mis, eux autres, ils étaient crinqués. Nous autres, dans notre compagnie pour qui je travaille, on a une affaire, une thématique qui s'appelle Jingo Island. Donc, une genre de thématique un peu île déserte.
0: Okay.
1: Puis là, chacune des équipes, tu cumules un peu puis tu vas chercher des diamants puis des trucs comme ça. Fait qu'on fait des jeux par rapport à ça. Fait que c'est le fun. C'est une ambiance festive. Puis, eux autres, ils ont pas pris ça au pied de la lettre. Pour dire. Ils sont tous arrivés là. Ils avaient mis un genre de, comme si c'était naufragé sur l'île déserte. Fait que t'avais une plage avec du sable dans directement dans la serre, tout décoré. Et one, les autres, c'est sûr, ils ont du stock pour décorer, mettons, là.
0: Vraiment,
1: ça coche. Fait que là, c'était comme spécial. Ils sont tous arrivés colorés. C'était divisé ça. Les boss avaient divisé les employés en sous-équipes colorées pour mélanger les gangs, pour pas que ça soit juste ta gang qui... Fait que là, t'étais comme avec d'autres personnes dans ton équipe. Puis là, c'était le fun. Fait que ça crée comme un challenge durant le souper. C'est la gang chez Maxime qui était là pour... on mangeait des Pokéballs. Tout était parfait. Sérieux, là, c'était le fun. Ça fait 2-3 ans qu'ils font ça, je pense, des parties d'été comme ça. Puis là, ils l'essayaient plus tôt parce que, justement, ils ont beaucoup de travailleurs étrangers comme bien d'autres dans ce domaine-là. Moi, quand j'étais étudiant, je travaillais beaucoup avec des Mexicains.
0: Ouais.
1: Et je travaillais justement dans des serres puis dans une place dans mon coin de pays. Puis eux autres, ils repartaient, là. Ils repartaient au début de l'été comme ça. Souvent, il y en a qui repartaient parce qu'ils ont été là durant toute l'année. Fait qu'ils repartent durant l'été pour aller revoir leur famille avec l'argent qu'ils ont cumulé.
0: Généralement, c'est parce que ça coïncide avec l'arrivée des travailleurs étudiants.
1: Exactement. Puis eux autres, ils repartent puis ils reviennent en octobre.
0: Ben ouais, c'est
1: ça. Donc là, ça va être le cas. Il y en avait 19 qui allaient partir bientôt. Fait que là, ils faisaient le party. M'a dit, c'est ça qui m'a marqué, Max. Quand ça danse, tu sais, je veux dire, tout le monde dansait, puis un peu tout le monde quand tu lances le party, là. Mais là, il y en a qui travaillaient le lendemain. Fait que là, il y avait cet aspect-là. Mais là, maintenant, c'était festif de « Hey, c'est le dernier party avec toi, tu t'en vas aussi.
0: Mm-hmm. »
1: Mais quand des... puis là, arrêtez, là, c'est pas péjoratif, là, mais quand des gens qui sont pas d'origine québécoise, ou nous autres, on l'a, tu sais, des fois, les 7 carrés, puis on danse bien aussi. Mais on a moins de rythme que ben du monde sur la planète, mettons. Hein? On n'est pas les gens avec le plus de rythme.
0: On a le bassin pogné dans le ciment.
1: Un peu. Fait que là, de voir des personnes d'origine latine, là, arriver, puis là, eux autres, ils étaient là, puis observaient, puis là, on m'a amené les boss, Joe, et puis moi, on est allé un peu les chercher, puis là, il y en avait un qui disait, OK, ouais, je vais amener, puis là, ça a comme fait dire les autres, hey, bah, quand ils se mettent, ils se dégènent, là, allô? Hein? Tu sais, ça danse, les noms, là, j'y connais pas, c'est bachata pis des affaires-là.
0: Ouais, bachata,
1: c'est incroyable, ça, tu sais, je me croyais, c'est un resort, j'étais là, waouh, j'anime, je suis payé pour animer ici, puis on dirait que je suis dans le sud, tu sais, pis il faisait chaud samedi, me dire, là, j'étais en short, là, pour animer.
0: Ah ouais.
1: Fait que tu sais, ça, c'est des événements, le fun, tu penses pas que tu travailles, tu dis, hey, je suis en train, tu sais, t'en vas ça, là, il dit, bon, ah ouais, t'animes vraiment là, ça a l'air le fun, tu sais, c'est de créer quelque chose, ça donne le goût de retravailler là. Il y avait du monde, ça faisait 40 ans qu'il travaillait là. Il y en avait qui étaient tout nouveaux. Il y a une ambiance le fun dans cet endroit-là. Fait que je salue toute cette belle gang-là de la famille Fortier, mais surtout, tu sais, toutes les générations, les enfants aussi étaient crinqués. Tu sais, c'était le fun à voir. Tu sais, ils font du bénévolat, ils organisent ça pour eux autres, ils fournissent tout d'organiser ça. Fait que je pense que si vous êtes des employeurs, pas juste le fait là, tu sais, d'engager du monde, mais tu sais, de prendre le temps d'organiser des trucs qui vont plaire à vos employés, vont faire qu'ils vont vouloir rester travailler pour vous autres.
0: Ça, ouais, puis peu importe la formule que vous faites, qui fit avec votre gang.
1: Ça fit avec votre gang, c'est ça.
0: C'est un tournoi de poche, si c'est une épluchette de blé d'Inde, si c'est un tournoi de balle de nez, si c'est un genre de, je sais pas moi, on sort tout le monde au camping, on s'en va au jeu d'eau.
1: Ça peut être ça.
0: Il y a des façons en masse
1: de
0: générer, de tisser les liens entre collègues.
1: C'est ça. Des fois, on se dit, ah, on n'a pas les moyens, mais disons, vous allez peut-être de rendre vos employés heureux, ça va vous faire plus de moyens aussi à long terme dans votre compagnie.
0: Ça, c'est clair.
1: Ah ouais.
0: Ceci explique cela.
1: Ah ouais.
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0: C'est un beau moment, Yann, que j'ai passé samedi. J'ai toujours aimé aller faire un tour au Relais pour la vie de l'Érable. C'est tout le temps un moment de recueillement. C'est tout le temps un beau moment pour... des fois pour faire le point, pour vrai. Quand tu vois toutes ces personnes-là qui ont passé à travers des épreuves, puis là, on le fait dans une espèce d'esprit festif. Puis cette année, c'était le 20e, hein? Ils ont ramassé tellement d'argent.
1: Et tu dis, des records! On a battu des records. Même eux autres se sont auto-surpris.
0: Ouais, c'est ça. D'ailleurs, on va parler de leur ouais. surprise qu'ils ont eue justement avec les organisateurs de ce 20e-là. Je sais pas s'ils ont dormi encore depuis dimanche ou depuis samedi, là, mais bref, il leur reste encore un peu de jus dans le tank pour venir nous voir. Mélissa, Serge et Colette Martel, Bartel, oui, seront là avec nous autres dans les prochaines minutes.
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0: Yann, on en a parlé un peu plus tôt dans le show.
1: Oui.
0: Je suis passé faire un tour en fin de semaine. Il y avait du monde rien qu'en masse à l'édition du Relais pour la vie de la MRC de l'Érable. On avait hâte d'avoir le compte rendu en dollars parce que...
1: On se doutait que ça allait être une grosse édition, mais jamais comme ça. Là,
0: hein? On rappelle aux gens, 20e édition cette année. Mais là, je pense qu'on a vraiment... Tu sais l'expression de dépasser les attentes?
1: Oui.
0: Là,
1: on les a repoussés. Ah oui!
0: Et alors, on est bien content de les avoir avec nous autres aujourd'hui.
1: Oui.
0: Au lendemain, ben plutôt au surlendemain de cet événement magnifique qui a eu lieu samedi. Colette, Mélissa, Serge Bartel, vous avez du courage d'être avec nous autres ce soir dans le trafic. On est bien contents que vous soyez là. Merci d'accepter notre invitation.
2: Merci.
3: Merci beaucoup de nous accueillir encore. Oui,
2: merci beaucoup.
0: Et là, Mélissa, je m'adresse à toi en partant parce que moi, je t'ai vu animer une bonne partie de la soirée. J'étais pas là en cours de nuit, puis je sais par contre que t'as parlé toute la nuit. T'es là avec une belle voix encore aujourd'hui. Parle-moi un peu à chaud. Là, c'était votre 20e.
2: Ouais.
0: 675 000 piastres qui ont été engrangées.
2: C'est fou! On est tellement... on est sur un nuage. C'est exceptionnel de voir la communauté qui était présente. La température était parfaite.
0: Ah ouais, quelle belle soirée.
2: Ah, c'était fou de voir là, toute cette énergie-là qu'on avait investi dans l'année, puis d'avoir une température qui était de notre côté. La population était là, les équipes, c'est 13 605 luminaires qui ont été allumés à 21h30.
1: Et puis, vous aviez fait quelque chose de spécial, là, pourquoi pas? Il y avait comme un message à travers.
2: Ouais,
1: c'était beau, là.
2: Exactement, c'était 20 ans d'histoire, pourquoi pas continuer?
1: Ouais.
2: Et ça représentait en fait les marcheurs qui ont fait une équipe qui était au compte de 587 marcheurs qui ont participé à amasser des sommes d'argent pour la recherche, le soutien et la prévention pour la Société canadienne du cancer.
1: Donnez juste en proportion, là, on parle de 675 000, c'est une année record. Habituellement, c'est combien que vous amassez? Les autres années, c'était combien?
2: Ben, en fait, on a toujours augmenté depuis la toute première année. On a commencé avec 97 000 la première année. Puis, on se retrouve en fait l'année passée, 480 000. Fait que ça a toujours fait des grands bonds dans les 20 dernières années. Et là, ben là, c'est juste le summum extraordinaire là, d'avoir près de 200 000 de plus que l'objectif.
0: Hey, c'est fou!
1: Elle comprend pas ce qu'elle dit, on dirait.
2: Exactement.
0: Oui, puis en plus de ça, parce que vous étiez passé, vous nous en aviez parlé, puis on savait déjà à ce moment-là que vous étiez... Bon, on le savait que le Relais pour la vie de la MRC de l'Érable était le plus illuminé au Canada, mais là, vous aviez la deuxième place en termes de plus grands dons amassés. Et là, vous êtes les premiers cette année.
2: Oui,
0: avec
2: 675 000. Oui, ça mérite que ce soit mon père.
1: Qu'est-ce que ça vous fait, Serge?
3: Je suis bouleversé.
1: Je comprends. Positivement, hein, d'avoir vu tout ce beau monde-là. Vous parliez des bénévoles, tout ça. Ça vous fait quelque chose de voir tout ce beau monde-là?
3: Absolument. Tout le monde était à la bonne place. Le bon moment. Moi, j'étais sur le cul.
1: Je comprends.
3: Je m'attendais d'avoir 550. J'avais mis après 550. Mais là, d'avoir 600 sur le train. Ça n'a pas de bon sens. Hein?
1: Incroyable.
0: Puis là, mais mettons... Puis là, on vous pose la question, là. Tu sais, ça fait 20 ans que vous faites ça. Est-ce que ça vous donne du gaz pour continuer? Comment ça se passe dans votre tête en ce moment?
3: Oui, absolument, gars. J'ai dit hier, la journée que je serai plus là, il faut que ça continue pareil. Là, il me voit, attendez, comment ça? Non, j'ai pas dit que j'arrêtais.
0: Ouais.
1: C'est ça que ça veut dire.
3: Tant moi être capable, moi être là.
0: La famille Bartel, on est tellement fiers de vous. On est fiers de toute votre organisation. Je pense pas en faire trop que de remercier en votre nom toutes ces personnes qui, de près ou de loin, auront contribué à ce bel événement-là.
1: Partenaires financiers, bénévoles, peu importe. Là, on le voit que c'est une grosse organisation. C'est beau. C'est un fleuron de notre région, ça. Soyons fiers de ça, ce qu'on fait, là.
0: Dirigeons-nous vers ce 21e. On va entendre parler vous autres encore une fois.
2: 21e! C'est un rendez-vous!
0: Puis là, dans les prochaines semaines, Bière Carton de Lille qui rouvre.
2: Oui, Bière Carton va, samedi, il y a la course chez les Côtés, donc à Princeville. Ensuite, il y a le Big Garden des Rassembleurs qui va ouvrir à la fin juin. On va avoir le relais en blade à la fin de l'été, notre golf à après l'été, tournoi de Balmol. Donc, bref, il y a des activités.
1: Comprenez-vous que pas assez de faire le plus gros au Canada, faut qu'il en fasse tout le temps.
2: Il y a de l'activité annuelle qui se passe, ça n'arrête jamais. Donc, pour l'été, ça va être les actions là, qui vont être en place, mais avec tout du monde agréable qu'on aime.
0: Ce calendrier-là, Mélissa, j'imagine qu'on peut vous suivre sur les réseaux réseaux sociaux, on a tous les détails?
2: Oui, en fait, ça va passer sur le relais pour la vie de la MRC, de l'Érable, plus le Beer Garden des Rassembleurs. Donc, ces deux points-là vont être les points de chute pour partager. Puis, on va avoir aussi l'opportunité de faire d'autres petites... que vous nous entendiez aussi là, à la radio par rapport à tout ça.
0: Bon. Mélissa, Colette et Serge Bartel, merci infiniment. Vous êtes inspirants. Puis là, vous avez le droit d'aller vous reposer.
4: Allez vous reposer un peu.
0: Vous avez le droit.
1: Hein, profitez-en.
2: Merci.
3: Merci.
0: Félicitations encore.
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1: Nos meilleurs moments puis la gang des 100 000 matins, ils seront de retour demain aussi. Max ouais. et Oli cette semaine.
2: Ouais, puis notamment, si vous voulez réécouter, si vous n'avez pas eu la chance de notre entretien tout à l'heure avec la famille Bartel
1: oui.
2: concernant les résultats du Relais de la vie pour l'érable qui ont été un record de tous les records, 675 000 tomates.
1: Malade.
2: Puis nous autres, ben, on sera là demain, 14h55.
1: À demain.
2: Yes!
3: Ce qui s'en vient, encore des...

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4: Bonsoir, ici Claude Marquis, voici vos actualités. La 62e finale des Jeux du Québec hiver 2028 qui se tiendra à Victoriaville annonce l'arrivée d'un partenaire majeur. L'entreprise Cascade investit 100 000 $ pour soutenir l'événement sportif. Son président et chef de la direction, Hugues Simon, se dit fier de contribuer à un projet qui, selon lui, permettra de soutenir le développement de la prochaine génération d'athlètes. Et la ville de Thetford Mines soulignera en juillet les 150 ans de la découverte de l'amiante et l'histoire minière de la région. Pour l'occasion, la municipalité mettra en valeur son patrimoine minier et la contribution de ses bâtisseurs à travers plusieurs activités. C'est ce qui complète vos informations. 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
4: Bon lundi soir et bienvenue dans les hits. Mon nom est Chuck et je vous accompagne pour les 60 prochaines minutes avec que des numéros 1 des 30 dernières années. Aussi simple que ça. Et c'est pas parce que c'est lundi que ça va être un petit show. Déjà la mi-juin, en ce 15 juin, il y en a déjà qui sont en vacances d'été. Il y en a d'autres pour qui ça approche très bientôt avec la Saint-Jean-Baptiste. Il y en a qui profitent pour prendre des vacances à ce moment-là. C'est la semaine prochaine. Là, il commence à y avoir déjà de l'action un peu partout au Québec. C'est vraiment très encourageant d'être déjà la mi-juin. Et on va fêter ça avec Miles On It, le Marshmello qui s'en vient. Mais aussi Other Side, quel classique de Red Hot Chili Peppers. Ce sera là dans les prochaines minutes. Et on aura aussi Wake Up de Imagine Dragons qui sera là. Et pour commencer, un classique incroyable. Si t'as eu un dur lundi, là, un début de semaine qui est tough, écoute ça, c'est juste pour toi. C'est The Unforgiven, Metallica, sur le meilleur de la musique à haut.

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1: D'après moi, si tu passes un week-end complet dans un chalet avec Post Malone et Noah Kahan, ça doit pas être plate. Ils s'en viennent ensemble pour Dial Drunk. On aura aussi le dernier hit d'Alex Warren. C'est Fever Dream qui s'en vient, le temps d'écouter Smash Mouth et I'm a Believer sur le meilleur de la musique. Oh.

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1: À venir dans les hits, on a Simple Plan, le groupe québécois qui a été le premier band, le premier artiste à être interrogé, interviewé par le nouveau Musique Plus. Et je trouve ça très représentatif de un, c'est un groupe québécois qui a du succès à l'international. Et je les ai découverts, moi, dans le temps, à Musique Plus, avec le fameux Snow Jam en 2002. Je les ai vus live à la télévision à Musique Plus. Et c'était enfin notre groupe pop-punk là, qui allait suivre la mode des Blink 182, les Sum 41. On avait notre version Québec avec Simple Plan. Ils s'en viennent avec Welcome to My Life.
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À venir dans les hits, on a la collaboration de Shabuzy avec Jelly Roll pour Amen. Shabuzy qui nous a présenté une nouvelle chanson récemment qui s'appelle Car Girl. Ce sera à surveiller Your Woman de Whitetown. Ce sera là aussi dans les prochaines minutes. Le temps d'écouter Tame

Quand j'étais enfant, un de mes bands préférés, c'était The Offspring. Ils étaient au sommet de leur gloire à la fin des années 90. Et je les ai découverts en 99 comme ben des kids à l'époque. Et ça a pris 25 ans avant que je les voie en show. C'est juste en 2024 que je les ai vus au Festival d'été de Québec. Enfin! Tu sais, un band qui vient souvent au Québec, mais ça a donné jamais capable d'y pogner à un moment donné quelque part dans un festival. Ça a pris 25 ans. Fait que cet été, je me donne comme défi d'y revoir assez rapidement parce qu'ils vont être à Lévis, au Festival, au Capitole et au MTLUS. Ça, par exemple, c'est deux shows qui sont sold out. Ils sont du côté de Drummondville au Festival de la Poutine, à Saint-Jean-sur-Richelieu pour l'International de Montgolfière et aussi du côté de Sept-Îles. Je pense que j'ai des bonnes chances de les voir en 2026. Je suis extrêmement content de jouer ce soir. The Kids Aren't Alright. C'est The Offspring. À haut.

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1: Je l'avais dit que ça allait être un gros show à soir. On remet ça demain 18h pour les hits. D'ici là, manque pas à 6h les 100 000 matins pour bien commencer ton mardi. Mon nom est Chuck, je te souhaite un très beau lundi soir. Goodbye.
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9: Bonsoir, ici Claude Marquis, voici vos actualités. La 62e finale des Jeux du Québec hiver 2028 qui se tiendra à Victoriaville annonce l'arrivée d'un partenaire majeur. L'entreprise Cascade investit 100 000 $ pour soutenir l'événement sportif. Son président et chef de la direction, Hugues Simon, se dit fier de contribuer à un projet qui, selon lui, permettra de soutenir le développement de la prochaine génération d'athlètes. Et la ville de Thetford Mines soulignera en juillet les 150 ans de la découverte de l'amiante et l'histoire minière de la région. Pour l'occasion, la municipalité mettra en valeur son patrimoine minier et la contribution de ses bâtisseurs à travers plusieurs activités. C'est ce qui complète vos informations. 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

0: Un bon début de semaine à Victoriaville. On est le lundi 15 juin. Danaë Thériault qui passe la soirée avec vous. Et on le sait, l'événement qui s'en vient bientôt, dont on a super hâte, ben c'est la fête nationale du Québec. C'est le 23 juin ici à Victoriaville et au programme vraiment des belles activités. Premièrement, jeux gonflables et animations familiales, camions de cuisine de rue, les fameux food trucks. Et sinon, en musique, William Cloutier qui sera là, France d'amour et même des feux d'artifice en finale de soirée. Si jamais vous voulez avoir plus de détails sur la programmation de la fête nationale, dirigez-vous sur tourisme-région-victoriaville.com dans la section événements.
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